0: Bonsoir Thomas.
1: Bonsoir Vigan.
0: Bonsoir tout le monde.
1: Oh. J'ai oublié d'arrêter le disque. voilà, c'était comme un comète, hein, on peut dire ça. Ah oui, mon, il faut qu'on présente les morceaux d'abord.
0: Oui, c'est ça. Alors, dans l'ordre, Ship Skate, et le morceau s'appelait This Century.
1: Enchaîné par Spectre, et le morceau s'appelait Psychotic Episode.
0: Psychotic Episode.
1: Voilà.
0: Ok, bah voilà, l'épisode est fini.
1: Ouais, c'était une belle émission. Ça a commencé un peu dark, ça finit un peu dark.
0: Voilà.
1: On se retrouve dans deux semaines.
0: Bah oui, les nuits se prolongent. Hein.
1: Ouais, voilà, sur Radio Campus 90.8, c'est un jeudi sur deux.
0: Comme un comète.
1: Et ouais, voilà. C'est parti pour une saison, quoi. Allez, voilà. Let's go.
0: Let's go.
1: Bonsoir, Viga.
0: Bonsoir, Thomas.
1: Bonsoir à tous.
0: Ha ha ha.

0: de l'aménagement de notre quotidien pour faciliter l'existence de plein de personnes qui n'avaient pas forcément besoin de nouveaux obstacles dans leur vie, par exemple, notamment les personnes handicapées, les personnes pauvres, les personnes dépendantes ou âgées, etc., etc. Et en fait, ça m'a beaucoup, moi, ça m'a débloqué beaucoup de choses, en fait, de me dire ça, de dire, bah, le design, c'est peut-être plus intéressant de se dire qu'on procède à une réappropriation de ce terme-là pour le réinvestir d'un enjeu politique et social. De dire, bah, qu'est-ce que serait un design sonore inclusif, respectueux, ergonomique, qui faciliterait l'existence de bien des personnes au lieu de simplement servir à vendre des produits sous une autre manière, sous une autre forme.
1: Oui, parce que c'est ça, c'est qui décide en fait de cette abondance de sons qui nous entourent, effectivement, qui sont pensés, construits dans un objectif évidemment mercantile, commercial, pour marketer un peu le quotidien. Donc c'est tu poses la question un peu de presque d'une démocratie sonore, je sais pas si on pourrait dire ça, mais c'est comment on presque la conclusion ou l'ouverture de ton livre, c'est comment se réapproprier aussi ce quotidien sonore. Est-ce qu'il y a des pistes pour ça? Comment on pourrait sortir justement le design sonore de son usage en tout cas capitaliste?
0: Ben en fait déjà il y a beaucoup de je pense déjà de prendre conscience de toutes les ambiguïtés dont il est chargé. En fait, il y a tout un discours aujourd'hui qui dit que le son, et notamment le design sonore, mais le son de façon plus globale, les livres audio, les podcasts, le design, enfin tous les petits bips et toutes les notifications, etc., seraient plus écologiques que l'image, nous ouvriraient de nouvelles possibilités, seraient plus respectueux de l'environnement et des personnes. Tout comme si le son pouvait porter en soi une prise de conscience. Et ce discours-là, pour moi, est un discours en réalité publicitaire et réactionnaire qui vise à travers le son, à poursuivre ce qu'on faisait auparavant, enfin depuis dans le XXe siècle, des usages consuméristes, individualistes, mais dans le domaine du son cette fois plutôt que dans le domaine de l'audiovisuel jusque-là. Donc déjà en fait prendre conscience de ça, prendre conscience aussi ce que j'essaye de décrypter dans par exemple le design sonore comme des designs d'annonces de tramway ou ce genre de design, des logos sonores qu'on peut entendre, de décrypter en fait la confusion entre information et publicité qui se mène à l'intérieur de ce type de design, c'est-à-dire de pas laisser le champ du marketing, redéfinir nos besoins en permanence et au contraire de réinvestir ça de critique. Et j'ai été étonnée en fait en discutant avec des gens qui faisaient du design automobile notamment, qu'ils n'avaient pas forcément conscience en fait de faire de trop suivre le cahier des charges du marketing et de pas assez revenir sur des questions plus fondamentales du design qui relèvent davantage de l'ergonomie, quoi, que le son soit utile. Alors après, l'utilité, elle est à définir, hein, socialement. Qu'est-ce qui relève de l'utilité sociale? Qu'est-ce qui relève de la fonctionnalité du son? C'est des choses qui sont pas évidentes, qui doivent être négociées, qui doivent être analysées, discutées. Mais au moins qu'elle le soit, quoi. Tandis que là, c'est comme si elle ne l'était pas parce que, en fait, le service marketing allait définir en amont une fonctionnalité supérieure qui, d'elle-même, en quelque sorte, serait ergonomique. Ce qui est faux, en fait. C'est une fonctionnalité publicitaire qui fonctionne en tant que telle, mais les autres fonctionnalités que le son est censé porter, comme que ce soit la facilité d'accès à un territoire, que ce soit la bonne compréhension d'un espace, toute chose qu'on fait porter au sonore, ou bien la bonne compréhension d'une interface numérique, tout ça est un peu relégué en arrière-plan derrière la fonctionnalité publicitaire qui prime. Donc déjà de dire tout ça, de le formuler, et de faire en sorte aussi que ça devienne un enjeu dans les écoles de design, dans les formations en tout cas au design, de réfléchir à ces enjeux éthiques qui pour l'instant, à ma connaissance, sont relativement absents ou qui sont portés par des individus précis, mais qui ne sont pas portés en tant que questionnements fondamentaux de ce champ-là, alors que c'est La question du design, de la conception est éminemment un enjeu éthique. Donc il y a ça. Il y a également le fait, dans les pistes, c'est surtout ce que j'évoque sur la fin de mon livre, c'est qu'on vit dans un environnement qui est extrêmement chargé niveau acoustique, alors plus ou moins que les siècles précédents, ça dépend des lieux, ça dépend des pratiques, ça dépend de beaucoup de choses. Reste que le développement déjà la miniaturisation des haut-parleurs et donc la possibilité de diffuser du son dans plein d'endroits nouveaux, et donc à travers ces multiples dispositifs de diffusion, de diffuser plein de nouveaux contenus. Par exemple, je prendrais l'exemple dans les gares où il y a énormément d'annonces qui sont diffusées soit par des automates, soit par les annonces de la gare elle-même, soit par d'autres biais. Mais également les voitures électriques, par exemple, qui disposent de haut-parleurs qui diffusent du son vers l'extérieur et non plus seulement vers l'intérieur du véhicule. Tout cet ensemble de sons qui parsème le quotidien et qui nous interpelle en permanence, ça crée aussi une fatigue auditive. Il y a cette idée de sans cesse appeler l'attention, pour reprendre c'est un peu la terminologie qu'avait utilisée Yves Citon dans sa critique de l'économie de l'attention, c'est-à-dire cette volonté d'accaparer notre attention en permanence. Le son le fait très bien parce que, précisément, on ne peut pas fermer nos oreilles, donc on n'a pas possibilité de s'en protéger autant que du visuel. Et pour se protéger de cet ensemble, à la fois de la densité industrielle, toujours des villes contemporaines, à travers les sons de moteurs de voitures, toujours moteurs à explosion, mais aussi cette émergence de plein de nouveaux sons qui nous interpellent sans cesse, on peut ressentir un besoin de se protéger beaucoup du monde environnant, et avec donc un usage qui se développe fortement de technologies pour concevoir des bulles auditives, à travers notamment des casques actifs qui permettent soit de couper complètement le son de l'extérieur, soit de le customiser, de monter plus ou moins le niveau de telle ou telle chose. Ça implique, donc je reviens à cette question des pistes en fait à développer, ça implique justement qu'on ne s'extrait pas nous-mêmes de cette équation. Justement, la conception de la bulle auditive, c'est rechercher une solution technologique à une problématique sociale qui est réelle, qui est celle du répit auditif, qui est celle de comment on fait société sonore ensemble ou pas, qui est celle du respect des différents seuils de tolérance des unes et des autres, et comment est-ce que, au lieu de chacune créer ses bulles auditives, comme dans les algorithmes de Facebook, sauf que là c'est au niveau de l'écoute, comment est-ce qu'au contraire on peut recréer des espaces de partage acoustique, comment est-ce qu'on questionne nous nos propres pratiques qui peuvent être des pratiques industriel en fait, comment est-ce qu'on désindustrialise nos propres pratiques d'écoute pour recréer des pratiques plus d'autonomie dans le domaine de l'écoute par exemple, et comment est-ce qu'on réinstaure du débat sur les questions sonores.
1: Parce que ça rejoint le design aussi. Tu donnes dans ton livre une traduction sous le terme conception. Et c'est vrai que, l'urbanisme, pour parler là du coup des environnements très urbains, l'urbanisme est une conception pensée en amont d'une ville. Les rues, les circulations, les centres-villes ont tendance ces derniers temps à se nettoyer un petit peu de la circulation automobile, au moins pour la façade et pour l'image, pour l'attrait. Mais est-ce que tu abordes dans un chapitre le son de la SNCF, mais aussi les annonces, d'ailleurs à un moment donné confiées à des compositeurs venant de l'électroacoustique, les annonces donc dans les tramways. Donc il y a une pensée de ce design sonore dans l'espace public, mais est-ce que ça recoupe aussi des pensées plus larges sur comment une vie urbaine peut s'organiser autour du son, sans forcément appareillage technologique?
0: Autour du son, ou entre autres en fait, parce que bon, moi j'utilise le son est mon outil d'analyse et mon outil de compréhension de l'environnement, mais ce n'est qu'un parmi bien d'autres, quoi. C'est-à-dire, j'ai tout à fait conscience, en fait, je le situe comme un élément parmi beaucoup d'autres à travailler et qui peut être symptomatique en fait des besoins qu'on aurait de développer. Et effectivement, quand on parle de la question de l'urbanisme notamment ou de l'architecture, ce sont des questions sonores, mais pas que, bien sûr. Ce sont des questions de comment est-ce qu'on construit un habitat, comment est-ce qu'on conçoit des espaces urbains partagés, comment est-ce que ces espaces sont réellement accessibles à toutes et tous. Comment, enfin, éviter qu'ils ne reproduisent des inégalités sociales, plein de choses. Comme quand Edith, la géographe Edith Marvejouls, conçoit une cour de récréation autrement qu'autour de autour du terrain de football pour les petits garçons qui aiment le foot, en gros. Comment est-ce qu'elle conçoit une cour de récréation avec plein d'espaces différents qui favorisent des jeux collectifs d'une part, mais réellement collectifs en fait, pas ciblés sur une catégorie d'enfants, qui favorisent aussi une grande diversité en fait de rapport à son propre corps, de rapport aux autres, où des enfants qui seraient handicapés, des enfants qui seraient timides trouveraient aussi un accès. Bon, ça c'est pas uniquement une conception sonore en fait, et d'ailleurs ce n'est même pas principalement une conception sonore de l'espace, mais ça l'est quand même par défaut. Et pour moi, enfin, j'aborde le sonore comme aussi une sorte de révélateur en fait de certains états de nos sociétés qu'on va plus forcément formuler comme tel, qu'on va pas forcément percevoir comme manifeste, mais si on prend l'outil du son comme outil d'analyse, ça nous les rend de nouveau extrêmement flagrants, quoi. Comme le partage de l'espace public au niveau du son qui reste extrêmement inégalitaire aujourd'hui, enfin, qui reste très très dominé par la présence des hommes en extérieur et la présence des femmes qui sont des femmes ou des trans, toutes les minorités sexuelles et de genre qui sont encore beaucoup reléguées à des espaces privés par exemple. Ou pareil pour les personnes handicapées qui vont pas se sentir autorisées la plupart du temps, autorisées ou suffisamment fortes pour investir les espaces publics, même au niveau acoustique. Je parle pas de la force physique, hein, je parle vraiment de investir l'espace sonore public de la même façon que d'autres groupes qui sont plus légitimés socialement à le faire.
1: J'avais l'impression, moi, en lisant du coup les premières pages, d'une réflexion en cours aussi, mais tu le dis à un moment donné, hein, sur justement le genre des personnages, des personnes que tu cites, te rendant compte à un moment donné qu'en fait là, pour notamment le designer sonore ou alors le quelqu'un qui va décider d'une ambiance sonore, il n'y a pas de féminin, parce qu'en fait c'est des espaces aussi majoritairement occupés par des hommes historiquement. Toute cette histoire là aussi de l'occupation sonore du monde audiovisuel ou de l'industrie du cinéma ou du spectacle vivant, mais aussi du coup le design appliqué, donc du marketing ou du design automobile par exemple. Donc ça t'amène aussi à questionner beaucoup à qui s'adressent tous ces sons là, comment l'espace public est maîtrisé. Tu questionnes aussi la pollution sonore, ça renvoie à d'autres références, mais du coup sur le genre, ça, j'ai l'impression que ça a ouvert encore d'autres espaces critiques à partir à partir du son notamment, mais pas que.
0: Ben en fait c'est plusieurs rencontres qui m'ont amené à cette prise de conscience là. J'étais déjà féministe avant, mais j'avais pas formulé en fait ces questions de cette manière-là. C'est plusieurs rencontres, notamment avec le collectif Hors Records, qui est un collectif féministe suisse et qui travaille à Zurich, et où ce sont des femmes en fait qui animent ce collectif musical. Et elles font des performances sonores, elles créent elles ont également un petit magasin de disques et tout, et vraiment dans une démarche de faire connaître aussi beaucoup les productions des minorités sexuelles et de genre dans le domaine de la musique, et de concevoir en fait, de concevoir les, on va dire le spectacle, même si le mot pas forcément le meilleur, mais de concevoir des formes, on va dire, de concevoir des formes audiovisuelles ou sonores. qui inclut toutes ces réflexions-là et comment est-ce qu'on conçoit autrement ces formes audiovisuelles et sonores. Et ça avait été vraiment super de les rencontrer et aussi dans une logique de réappropriation en fait des savoirs, d'auto-légitimation. Je me rappelle d'ailleurs, ça m'avait fait beaucoup rire. Je venais faire une conférence chez elle sur les armes acoustiques à l'époque, donc c'était il y a un petit bout de temps, c'était sur mon premier bouquin. Et puis je leur avais dit en arrivant, écoutez, je suis désolée, mais je vais passer des extraits vidéo, mais en fait je sais pas faire de montage vidéo, donc je vais vraiment les couper à l'arrache, quoi. Je vais juste appuyer sur stop et puis ce sera tout. Et elles m'ont dit, oh mais t'as pas à t'excuser de ça, parce que nous on appelle ça le montage féministe. C'est genre, on n'a pas le temps, en fait. Des fois, on a d'autres trucs à gérer que ça. C'est pas prioritaire de faire des trucs jolis à la fin, bien léchés et tout. Donc, non, on va faire le truc un peu punk. Pof, on arrête. Et puis, en fait, ce sera très bien. Donc, il y avait eu cette rencontre-là qui avait été vraiment très chouette. Et puis, également, la rencontre avec Salomé Falkland, qui est une philosophe britannique, suisse-britannique. Et Salomé, je l'avais rencontrée, en fait, dans un débat à QO2, qui est une sorte de laboratoire expérimental à Bruxelles. Et j'avais fait là-bas une conférence sur l'urbanisme sonore en construction, donc le design sonore de l'espace public, en gros. Puis elle avait eu, à la fin, dans le débat qu'on avait eu ensemble, elle avait dit « Ah, mais c'est fou, tous les exemples que t'as donnés, c'est que des hommes. » Vraiment, j'avais pas réalisé à quel point c'est encore une fois les hommes qui conçoivent tous les espaces publics. Et en fait, j'avais pas réalisé, moi, que effectivement tous les exemples que je donnais, c'était des exemples masculins. Et de fait, que même si je cherchais des exemples féminins, soit il n'y en avait pas du tout, soit j'en trouvais un ou deux, quoi. Et masculin et blanc aussi, d'ailleurs. C'était pas uniquement une question de genre, quoi. C'est, voilà, des personnes racisées, j'en connaissais peu qui faisaient ça. Et en fait, c'est une question qui est super intéressante. Alors, par ailleurs, je connais plein de producteurs, de compositeurs électroacoustiques qui, eux, sont dans des démarches, au contraire, minoritaires, de critiques. Voilà, la question, c'est pas simplement une opposition de genre, mais c'est de dire qu'est-ce qu'on fait avec son genre, quoi. Est-ce qu'on arrive à le déconstruire et à pas, à travers lui, reproduire simplement des rapports de domination qui préexistent, des légitimations qui sont établies de façon hiérarchique. Qu'est-ce qu'on arrive à faire à partir de ça et à travailler comme forme nouvelle, quoi. Et précisément, c'est ça qui m'intéresse aussi de questionner, du coup, dans le design sonore cinématographique, comme le design sonore, comme le design musical, comme le design sonore d'objets, reste des domaines professionnellement très masculins. Et aujourd'hui, en fait, c'est quelque chose vraiment qui me saute aux oreilles, quoi. Que c'est quelque chose qui s'est énoncé comme étant le design sonore, en réalité, est le design sonore conçu essentiellement par des hommes blancs, qui se situent dans une démarche en l'occurrence d'industrie capitaliste de divertissement, et comment est-ce qu'on déconstruit tout ça pour inventer d'autres formes, quoi. Et justement, quel serait un design sonore féminin, quel serait, voilà, comment est-ce que les choses peuvent se jouer différemment à l'intérieur du son. Et pour moi, c'est notamment ça se fait déjà, hein, par mille endroits, mais tout est minoritaire, donc c'est pas des choses qu'on entend dans l'espace public couramment, c'est dans plein de pratiques sonores qu'on peut entendre dans des dans des festivals, dans des concerts, dans des marches féministes de rue, dans plein de lieux très divers qui sont jamais concentrés en un seul endroit. Et justement, cette grande diversité, cette dissémination en de multiples lieux, ça fait partie justement de cette approche non dominante, de cette approche déconstruite. Et ça passe notamment par, pour moi en tout cas, par un rapport non spectaculaire au sonore, par questionner le rapport de puissance qui est induit par une diffusion à travers un système amplifié, de ne pas abuser de cette position de pouvoir qu'on a lorsqu'on utilise, quand on a le micro, comme je l'ai là, ou comme tu l'as aussi, comme on l'a tous les deux de façon différente dans cet entretien, mais tous les deux, on a une forme de pouvoir ici. Comment est-ce qu'on essaye de déconstruire ça ou de faire la place aux auditrices et aux auditeurs malgré cette position-là qu'on a? Et comment est-ce qu'on construit à l'intérieur de tout ça, plein de formes qui vont expérimenter d'autres manières d'écouter, de concevoir le son, d'évoquer le son. Voilà.
1: Et pour clôturer cet entretien, mais du coup on va continuer avec une programmation, je t'ai proposé justement que tu puisses diffuser des pièces, enfin un choix de pièces, une sélection qu'on va écouter juste après. Merci en tout cas Juliette pour cet entretien autour de ton dernier livre, L'orchestration du quotidien, design sonore et écoute au 21e siècle. Et on va voilà, finir cette interview dans la salle d'accueil du festival numéro 0 à Fort-Calquier et on poursuit avec ta sélection. Merci.
0: Merci à toi.
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1: Voilà donc tout de suite la sélection de Juliette Velclair. Sélection anti-design et rajoutons l'adjectif dominant. Voilà ce qu'elle m'écrit pour nous y introduire. Bonjour Jean-Baptiste, voilà ma sélection pour l'art de l'écoute. J'ai choisi des musiques composées par des femmes qu'on a programmées avec ma comparse Aude Rabillon dans notre émission Radio Renversée. On programme quelques musiciens qui se situent dans une démarche politique et sonore dans laquelle on se reconnaît. Mais on profite surtout de notre espace de diffusion pour rendre audibles des personnes qui le sont moins. Des femmes, des noirs, des handis, des trans, des personnes qui s'autoproduisent. Il faut chercher leurs pièces activement. Elles ne nous sont pas délivrées sur un plateau dans les grands médias, ni même toujours dans les festivals. C'est un moment de dialogue et de recherche passionnant pour nous. D'abord, on est parti du constat que l'égalité n'était pas un état de fait, mais une lutte constante. Et dans le domaine musical et radiophonique, il y a encore énormément à faire. Ensuite, on veut se défaire de toutes les normes et au contraire, partir de l'extraordinaire diversité des corps et des cultures. On tente de faire en sorte que notre émission déroute les oreilles de nos auditrices et auditeurs en permanence. À travers la sélection des sons elles-mêmes, mais aussi l'agencement d'un son à l'autre, la façon dont l'ensemble de l'émission se déploie. Que l'écoute puisse être un outil de questionnement, d'exploration et de transformation de nous-mêmes. Juliette Velclair parlait donc de son émission Radio Renversée, mais pour l'art de l'écoute, aujourd'hui, elle nous propose les titres qui suivent dans l'heure qui vient, et on commence par Némise de Pamela Z de l'album A Delay Is Better de 2004. Pamela Z est une compositrice noire états-unienne. Elle mixe des techniques et traditions sonores très variées, allant de l'opéra aux objets préparés, et fait exploser les cadres musicaux conventionnels. Il y a une énergie magnifique dans ses pièces, et c'est une vocaliste assez incroyable. Pamela Z, Némise.

C'était Némise de Pamela Z. Juliette nous propose ensuite La Mue Sauvage de Marie Guérin. Marie Guérin est une artiste sonore française qui travaille beaucoup sur les grains et les textures sonores. Elle compose pour la radio, où elle s'intéresse notamment aux archives et aux fantômes qui les habitent, et pour la scène. Dans cette pièce, précisément, qui évoque les mutations de l'adolescence, il y a une dramaturgie très forte et très fine. Marie Guérin, La Mue Sauvage.

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1: On vient d'écouter La Mue Sauvage de Marie Guérin et on continue avec la sélection de Juliette Volclair pour cet art de l'écoute qui laisse la place. Tout de suite, Yota Micro d'Aurélie Nyarabikali Lierman. Aurélie Lierman est une artiste rwandaise qui a grandi en Belgique. Elle travaille beaucoup avec des field recording captés en Afrique de l'Est, avec une attention très fine aux textures des micros et des voix. Elle parle de son travail comme d'une façon de composer une Afrique concrète.

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L'art de l'écoute, toujours la programmation de Juliette Volclair, c'était 4N4N4S de Meryl Hamp. Et on continue avec 5 Car Train to Fremont d'Ayn Bailey de 2019. Ayn Bailey est une artiste sonore et DJ noire états-unienne. Elle travaille sur la manière dont le son participe de la construction de l'identité et envisage l'écoute comme un acte social. Elle compose à partir de field recordings et de sons trouvés, found sound, avec une attention particulière à l'absence et au silence.

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1: C'était Five Car Train to Fremont, Dane Bailey. On continue avec Vert Western, d'Emily Mousset, une pièce de 2014. Emily Mousset est une artiste sonore française qui travaille beaucoup sur les liens entre écriture sonore et littéraire. Elle a une formation en dramaturgie qui s'entend dans sa façon de composer cette pièce comme un récit sans parole. Cela me donne le même sentiment qu'un roman graphique sans bulle, une impression très visuelle, très matérielle, et tout imprégné de fiction en même temps. C'est la sélection de Juliette Volclair pour vous, tout de suite, Vert Western, d'Emily Mousset.

C'était Vert Western d'Émilie Mousset, la sélection de Juliette Volclair pour cet art de l'écoute. Deux dernières pièces. Tout de suite, Pulse de K-Bird de l'album Respire. K-Bird est une performeuse et compositrice new-yorkaise. Elle utilise sa voix comme un instrument, autant que le micro, et elle tisse cela avec des compositions électroacoustiques. Elle cherche à la fois les limites de son corps et celles du timbre. Dans cet album, elle travaille particulièrement sur le souffle. Pulse de K-Bird.

C'était Pulse de l'artiste new-yorkaise K. Baird. On termine cette sélection de Juliette Volclair pour l'art de l'écoute ce soir avec Harmony de Mangiaristic de l'album Feather and the Brisk Clogs. Mangiaristic est une violoniste et artiste sonore serbe. Je suis toujours fasciné, nous dit Juliette, par la façon dont ces field recordings parviennent immédiatement à instaurer une ambiance très surprenante, à la fois éminemment concrète et éminemment imaginaire. On n'en sait plus très bien ce qu'est le réel après cela. Harmonie de Mangiaristic.

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2: C'était Harmonie de Mangiaristik pour finir cette sélection des pièces sonores de l'art de l'écoute dédiées à Juliette Volclair. Merci à elle pour cet entretien et cette sélection pointue, précise et engagée. Retrouvez le livre de Juliette Volclair, L'orchestration du quotidien, design sonore et écoute au XXIe siècle, aux éditions La Découverte. Écoutez ou réécoutez l'art de l'écoute, c'est sur les plateformes de diffusion en ligne ou sur le site de Radio Grenouille. En attendant, bonne continuation sur les ondes vibrantes

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chers auditeurs, chères auditrices, bienvenue dans Soundpower, votre nouvelle émission mensuelle sur Radio Campus Paris. On parle aujourd'hui d'animisme, cette croyance des peuples qui vivent en harmonie avec leur environnement. Au programme ce soir, en première partie, on s'évadera dans un voyage musical avec la nature comme inspiration sonore. En deuxième partie, nous recevrons Jean-Michel Baudet, ethnomusicologue, qui nous parlera de la musique des peuples indigènes d'Amazonie qu'il a observée. Et nous aurons également avec nous les artistes brésiliens Rodrigo Braga et Bianca da Costa pour discuter comment leur art réinterroge notre rapport au vivant. Alors, l'animisme, c'est quoi? C'est le fait de croire que toute chose possède une âme. Les singes, les toucans, les plantes, les montagnes ont une âme. Ils communiquent entre eux, avec d'autres espèces et avec les humains. La nature est pour nous quelque chose d'opposé à notre société. A contrario, pour les animistes, il n'y a pas de séparation entre les hommes et la nature. Chaque personne est ainsi pleinement consciente de ne représenter qu'un élément parmi un ensemble fragile d'interactions. Être animiste, c'est voir le monde, vivre et interagir avec le vivant différemment. C'est une autre cosmologie et cette cosmologie entre parfois en choc avec la nôtre. Pour commencer notre escapade musicale, on va écouter Human Behavior de Björk. Björk raconte qu'elle a écrit cette chanson quand elle était enfant et à cette période, elle se sentait beaucoup plus en harmonie avec les montagnes, les animaux, l'océan et les adultes lui paraissaient plus absurdes et chaotiques qu'autre chose. On se plonge avec Human Behavior du côté du point de vue des animaux sur le comportement humain.

0: C'était à l'instant Sammarine de l'album Shaman Voices, A Journey in the Steppe d'Oknath Sanzam. On a fait cap maintenant dans les steppes, et plus précisément au sein de la culture des Kamouks, les Mongols de l'Ouest. Alors je voudrais m'attarder sur le komi que vous avez pu entendre, qui est ce chant diphonique qui permet d'émettre plusieurs sons en même temps. Ce chant est le reflet de la relation spirituelle qu'entretiennent les Mongols à la nature. Selon les régions, les légendes racontent que les sons cristallins de l'eau ou les sons sifflants planant du vent auraient été la source d'imitation des premières diphonies vocales et instrumentales. Le diphoneur se forme, on pourrait dire, avec la nature. Par exemple, il se met en face du vent dans la steppe, sa voix portée en arrière, il est obligé de la pousser pour s'entendre et recourt alors au bon geste pour obtenir le timbre juste.
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On a écouté Ravina de Pluto, puis on vient de finir sur Saymanic du collectif Octo Echo. Dans ce morceau, on retrouve le Katajak, chant de gorge inuit. Saymanic signifie « paix » en Inuktitut et évoque les espaces désertiques. Pour vivre, les Inuits pratiquent la chasse et la cueillette. L'anthropologue Tim Ingold a montré que ces activités transforment la perception sur l'environnement. L'environnement devient une partie intégrante des personnes. Pour chasser, les Inuits doivent alors respecter des règles, ne pas gâcher, ne pas faire souffrir, mais aussi pour que l'échange reste équitable, ils offrent de la viande ou leurs défunts. Car ce sont les entités transcendantes qui détiennent les ressources naturelles, et pour les utiliser, l'homme établit une relation de confiance avec ces entités par le respect de rituels, garantissant ainsi une certaine éthique. Parfois, les pratiques et les savoirs inuits rentrent en conflit avec les écologistes et les scientifiques. Les Inuits ne perçoivent pas de la même manière le réchauffement climatique. La transformation de leur environnement, c'est quelque chose de commun pour eux. Et ils apprennent, dès le plus jeune âge, à observer les changements de météo pour anticiper leur action. Ils sont donc les gardiens de connaissances qui s'avèrent parfois plus justes que les données scientifiques. On reste sur le continent américain, mais on descend beaucoup plus au sud. On écoute A Grande Borboleta de Caetano Veloso.

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1: On écoutait A Cacao de l'artiste péruvienne Renata Flores. A Cacao signifie littéralement « ça brûle ». Renata Flores a composé ce morceau après avoir voyagé dans la forêt amazonienne. A Cacao, c'est une chanson pop qui rend hommage aux sonorités indigènes et à leur combat. On retrouve du reggaeton, du rap dans la langue quechua et de la cumbia, un genre musical mêlant sonorités amérindiennes des Antilles, des esclaves africains et des colons espagnols. On peut entendre aussi des instruments typiques comme la conga, el redoble ou el güiro. Los Mirlos sont présents aussi dans le morceau. C'est un groupe originaire de Moyobamba en Amazonie. On les entend notamment à plusieurs reprises dans la chanson en train d'imiter des chants d'oiseaux. Pour conclure cette première partie musicale, on écoute Nelson D, musicien brésilien, européen et tupi guarani. Il mélange le rock à la musique électronique et au chant amazonien. On écoute A Grande Revolta de Nelson D.

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1: Vous êtes toujours sur Radio Campus Paris et pour notre interview, nous recevons aujourd'hui à distance Jean-Michel Baudet. Bonsoir.
2: Bonsoir.
1: Vous êtes ethnomusicologue et vous étudiez les musiques, danses et rituels des peuples amazoniens en Guyane, au Brésil, Bolivie et aussi auprès des Kanaks en Nouvelle-Calédonie. Nous avons également Nous avons également avec nous Bianca da Costa. Bonsoir.
3: Bonsoir.
1: Vous êtes artiste brésilienne et vous nous parlerez de votre approche artistique qui se veut postcoloniale et anti-extractiviste. Enfin, nous sommes aussi en présence de Rodrigo Braga. Bonsoir.
4: Bonsoir.
1: Vous êtes aussi artiste brésilien, vous êtes né en Amazonie et vous interrogez le rapport entre humain et vivant dans votre art. Alors, Jean-Michel Baudet, vous avez observé et vécu avec notamment les peuples Wayampi du haut du fleuve Oyapock, qui se situe entre la Guyane française et le Brésil. Leur rapport étroit à la nature s'exprime notamment à travers la musique. Et je crois que, avant de comprendre leur musique, vous avez dû apprendre la zoologie à être botaniste.
2: Mm-hmm. Oui, j'ai eu la chance, beaucoup de chance, parce qu'ils m'ont emmené avec eux, les gens, ces gens qui habitent dans la forêt, au cœur de la forêt amazonienne, hein, ils m'ont emmené avec eux à la pêche, à la chasse, marcher dans la forêt, et j'aimais beaucoup ça, apprendre les oiseaux, mais j'ai bien vu aussi que pour comprendre leur musique, c'est ça que vous disiez, hein, mm-hmm. Pour comprendre leur musique, il fallait connaître les oiseaux, il fallait connaître les animaux, il fallait connaître les plantes. Il fallait les animaux, les grenouilles, tout ça. Et heureusement, ils m'ont appris tout ça. Ils ont appris soigneusement. Ils ont été patients et très pratiques. Et comme j'étais passionné, que c'était passionnant, j'ai pu apprendre. J'ai pu apprendre assez vite au début.
1: Et comment ce rapport particulier à la nature se transcrit musicalement ?
2: La première chose qui est importante du point de vue, surtout comme on a des artistes parmi nous ce soir, bonjour, hein, que je salue, bonjour monsieur, madame. Bonsoir. Hola, boa tarde, tout. Hein. Oate, eux ils seraient là, mes amis Wayampi, ils diraient ça en langue tupi-guarani, hein, ils diraient Oate, ça va, Oate pungi, est-ce que ça va? Et ce qui est important, je crois, c'est que il n'y a pas de compositeur pour la musique. On ne dit pas c'est un tel qui a composé telle musique. Ça peut être une musique très importante, ça peut être une musique un peu de divertissement, légère, ou une musique très cérémonielle, très forte. Ils disent, j'ai jamais entendu dire c'est un tel qui est compositeur de cette musique. Par contre, ils disent toujours que c'est les animaux qui leur ont transmis cette musique-là, qui leur ont donné cette musique dans une circonstance ou dans une autre. Hein? La musique, elle existait déjà dans le milieu environnant, et certains des êtres de ce milieu environnement, ça peut être des oiseaux, ça peut être des serpents, des anacondas, ça peut être, je sais plus, des poissons, sont venus et dans certaines circonstances ont appris, généralement à des jeunes filles, ils leur ont appris leur répertoire. Et d'une certaine manière, c'est intéressant aussi, parce que non seulement les musiciens d'aujourd'hui ne disent pas c'est nous qui avons créé cette musique, ils disent elle est venue des animaux de la forêt ou de la rivière, et le passeur est une passeuse, c'est une jeune fille qui a fait la transmission.
1: Et je crois aussi que dans la musique, il y a des imitations des éléments naturels. On retrouve rythmiquement ou dans les sons, par exemple, je sais pas, le dandinement d'un animal.
2: Oui, on peut voir ça. J'ai dit ça, mais c'est encore, de ma part, en tant que chercheur scientifique, en tant que musicologue, encore un peu sommaire. Hein, je crois qu'il y a là tout un champ absolument passionnant de savoir comment tel peuple amazonien, les Wayampi par exemple, traduit les sons de la forêt ou les mouvements des animaux en musique du village. Hein. Et un autre, bien sûr, un autre peuple voisin qui peut ne pas être très, très loin, très distant, il va lui-même traduire les sons de la forêt ou les comportements des animaux, il va le traduire d'une autre manière. Hein. Et ça peut être le dandinement, on peut entendre, hein, par exemple, dans certaines musiques de flûte ou certaines musiques d'orchestre, de clarinette, les accents sont placés à certains endroits, pam, pam, pam, pam, pam, pam, comme ça, pam, pam, pam, comme ça, qui fait qu'on sent comme une sorte de balancement, de dandinement, et la danse accentue ça. Mm-hmm. Hein, et donc, ça renvoie de manière imagée, hein, un peu comme une onomatopée pour le son, ça peut être ça, par exemple, au dandinement du fourmilier, du tamanoir. Mmh, hein, mmh. Et c'est à ça que vous faisiez allusion, je pense.
1: Oui, oui. Alors, la croyance animiste permet un autre rapport à l'environnement, puisque tout être a une âme et seule notre enveloppe extérieure nous différencie. Rodrigo Braga, comment vos œuvres brouillent ces différences et renouent le lien entre humain et vivant ?
3: Bon, j'ai travaillé pas mal avec des animaux, c'est-à-dire le vrai animaux, parfois des carcasses, des animaux qu'on normalement on mange. Et j'ai eu toujours un mal à l'aise par rapport à cette relation très hiérarchisée mm-hmm. entre les animaux humains et non humains. Et dans ce sens, ça a été toujours depuis 25 ans, ma démarche artistique, c'était une façon d'interpréter ma propre mal à l'aise par rapport à notre utilisation dans un système des autres animaux. On les utilise soit pour nous nourrir, ou sinon pour plaisir, ou pour le travail, pour aider au travail, etc. Du coup, cette espèce de hiérarchisation me fait beaucoup penser, surtout parce que j'ai une espèce d'éthique depuis longtemps, parce que mes parents sont biologistes, écologistes, et je suis né à Manaus, dans l'Amazonie brésilienne, d'où c'est fait, parce qu'ils faisaient le master à ce moment-là, aux années 70.
1: Et peut-être que vous pouvez nous parler de votre œuvre Fantasia de Composao, qui est une de vos œuvres qui a le plus choqué, mais qui montre aussi un peu, qui brouille justement ces différences entre humain et animal.
3: Ouais, exactement. Il faut expliquer l'œuvre. Oui. En fait, c'est j'ai fait un masque d'un chien sur ma propre tête. Et le titre Fantasia de Compensação en portugais, il y a ambiguïté, il y a un double sens, soit fantasia déguisement, soit fantasia la rêve. Hein? L'imagination. Du coup, sur le titre, on a déjà un indice qu'il s'agit d'une fiction. Mais les images sont très fortes. Ce sont des images d'une chirurgie qui a été supposée faire sur ma propre tête, en mélangeant la tête d'un chien mort avec ma propre tête. Et cette œuvre, elle a maintenant 20 ans qu'elle circule et ça provoque beaucoup de débats.
1: J'ai dit l'animisme, ça permet de sortir justement de ce rapport de domination avec les êtres naturels. Et Bianca da Costa, dans votre art, vous tentez de sortir de ce rapport de domination, notamment avec Raíces de Mandioca y Frutos de Mandioca, donc racines et fruits de manioc. Est-ce que vous pouvez nous expliquer comment vous avez travaillé ces fruits?
4: Oui, merci, bonsoir. toute la recherche par rapport à rapport des dominations, c'est bien un lien pour moi avec la recherche d'écologie décoloniale, qui m'est assez chère et qui justement fait revenir au début l'histoire de la colonisation pour faire réfléchir des urgences climatiques et écologiques d'aujourd'hui. Je reviens suivant dans mon travail sur l'histoire des colonisations et sur des représentations des colonisations. Notamment ces pièces, ces installations qui s'appellent Raízes de Mandioca. Ça fait partie de ma recherche actuelle en résidence à la BNF, dans laquelle j'investigue justement des récits de voyages d'exploration de France au Brésil dans les siècles 17-18. Donc on a ces voyages d'exploration qui s'appellent la France Antarctique, qui c'est un voyage d'exploration qui est arrivé à chez moi, à Rio de Janeiro. Donc dans ces récits de voyages, dans ces ouvrages, ils racontent beaucoup par rapport au territoire, par rapport au peuple, peuple qui habitait dans ce territoire et aussi par rapport aux fruits et les légumes qu'on trouvait. Donc on a justement des planches, des gravures qui représentent à la fois des images iconographiques qui représentent à la fois les peuples et à la fois aussi les végétaux. Et il y a la représentation de la manioc. Donc en fait, sur ces installations, je viens un peu confronter et un peu brûler ces questions que c'est les savoirs scientifiques versus un savoir organique. Donc justement, l'idée de savoir organique qui est bien développée par Antonio Bispo do Rosario, la terre veut, la terre la vole, la terre da, la terre quer, dans laquelle il explique beaucoup cette idée de savoir organique et comment il faut qu'on revienne à ce type de savoir pour un peu penser au monde d'aujourd'hui. Donc en fait, ces pièces, ce sont ces images agrandies dans l'espace qui sont un peu mangées par un bioplastique de farine de manioc. Donc la manioc, qui c'est une racine du Brésil, c'est aussi une racine qui a beaucoup, c'est une technologie ancestrale du peuple amazonienne, des peuples de la forêt du Brésil, qui ont développé toute une technologie autour de la farine de manioc, de la racine de manioc. Et donc j'ai créé ces sculptures en bioplastique faites de farine de manioc, pour un peu justement ramener la propre matière organique et le savoir qui est confronté à la gravure et le savoir scientifique.
1: Et je crois que sur les fruits, vous avez travaillé, vous avez laissé faire le fruit bouger, parce que c'est vraiment super joli, c'est des fruits en transparence, et je crois que c'est ça aussi, donc vous avez laissé faire le fruit prendre son chemin qu'il voulait.
4: Ouais, même c'est assez intéressant pour moi. C'était assez intéressant, justement toutes ces réflexions de savoir organique. Et donc là, c'est vrai que les bioplastiques, c'est une vraie technologie. Et il faut tout d'abord accepter que tu as aucun contrôle sur ces matières. Et ça, je trouve que ça parle beaucoup aussi dans mon travail, ça parle beaucoup aussi sur ces installations. C'est que, justement, quand on parle d'un savoir organique, on sait qu'on ne peut pas le contrôler. Il prend que par la forme dans l'espace des mouvements, mais aussi dans toute la préparation, parce qu'il n'y a aucun contrôle sur les résultats, en fait.
1: Jean-Michel Baudet, on va écouter un de vos enregistrements sur la grenouille Willy Willy. Est-ce que vous pouvez nous raconter qu'est-ce que dit ce chant ?
2: Eh bien, ce chant, il illustre exactement ce que vient de dire Madame Bianca Lacoste, c'est-à-dire que il y a un savoir organique. Ce chant, il dit que la grenouille a une connaissance du monde et que nous, les humains, nous écoutons les grenouilles pour savoir ce qui se passe, hein, pour connaître ce qui se passe. La chanson qu'on va entendre est une chanson très importante, très ancienne et très importante de ce peuple d'Amazonie, les Wayampi, et qui est Ewa Moyeopi. Ça s'appelle, la danse s'appelle Ewa Moyeopi, pour faire monter le ciel. Et c'est en fait une succession d'une dizaine de strophes qui célèbrent la beauté du jour, les couleurs du jour et les animaux de la journée. Et par exemple, le chant, la strophe qu'on va entendre, elle dit Oyen un Willy Willy con un mac ou ate kaipo laela. Elle chante la grenouille Willy Willy, elle qui sait l'aube arriver. Et donc vous voyez, hein, et ils ne disent pas la grenouille, elle chante parce que il fait jour. Elle dit la grenouille nous donne une connaissance. Elle a la connaissance et elle nous transmet, elle nous donne cette connaissance à nous.
1: On écoute cette grenouille savante, c'est parti.

0: Vous êtes toujours sur Radio Campus Paris et nous sommes avec Bianca D'Acosta, Rodrigo Braga et Jean-Michel Baudet. Bianca D'Acosta, vous effectuez aussi un travail de mémoire par votre art où vous faites réapparaître les traces des peuples indigènes, notamment dans une de vos œuvres, Memorias de Nazaré. Est-ce que vous pouvez nous expliquer cette œuvre ?
1: Oui, en fait, c'est plutôt les mémoires de territoire. Mémoire de Nazaré, c'est une boîte à mémoire, je pourrais dire comme ça, dans laquelle plusieurs couches de sol de ce territoire Nazaré, où j'étais en 2022, se sont superposées, parce que ce sont des photos, donc chaque tiroir, c'est une photo contreplaquée sur des plaques de verre, dans laquelle on voit à travers. Donc c'est comme une boîte dans laquelle on pouvait garder la mémoire du sol, et si on pouvait aussi, ça parle beaucoup de l'idée, donc de la mémoire de territoire qui passe par la mémoire du sol, de la matière de la terre. Donc, comment, en fait, à travers toute l'histoire d'exploitation de ce territoire, on retrouve encore une mémoire ancestrale qui garde ce territoire et qui garde la terre. Donc, en fait, elle traverse justement tout d'abord l'argile, qui c'est la matière primaire pour beaucoup des peuples de la forêt, pour beaucoup aussi des technologies ancestrales qu'ils utilisent là-bas. Et après, ça revient en dessous toute l'intervention humaine qu'il y a eu d'exploitation sur ces territoires. Donc, ça passe pour l'exploitation de la colonisation, pour l'exploitation de la guerre du caoutchouc et pour l'agro-industrie aujourd'hui. Donc, chaque photo représente un peu le sol abîmé sur chaque situation, ou pas abîmé par l'argile qui garde un peu ses mémoires.
0: Et puis, ce qui est super, c'est que c'est une commode, donc on peut tirer les tiroirs qui correspondent à chaque couche, ouais, justement, que vous parliez.
1: Ouais, c'est exactement ça. C'est pour moi, c'est un peu, j'ai dit que c'est une boîte à mémoire, comme si chaque tiroir, c'est quelque chose qu'on garde et on prend soin.
0: Jean-Michel Baudet, les traces indigènes ont aussi été effacées puisque leur musique fut interdite par l'Église et les colons. Et comment aujourd'hui les peuples indigènes résistent à cette pression colonisatrice, pardon?
2: Ils résistent de différentes manières, d'un peuple à l'autre. La manière de résister n'est pas la même, hein. Et pour chaque peuple, ils ont plusieurs armes, si je puis dire, hein. Ils peuvent résister de différentes manières, hein, chaque peuple. Mais une des manières principales pour résister, c'est de chanter et de danser. Chanter, la musique et la danse ne sont, c'est parfois pour s'amuser, mais c'est aussi pour s'affirmer sur la terre, comme vient de dire Bianca D'Acosta, hein. On danse en frappant le sol, en appuyant le poids de son corps sur le sol pour affirmer sa présence sur le sol et pour maintenir le lien avec ce sol là, hein. Et donc chanter et danser, c'est transmettre les chants et les danses des anciens vers les jeunes, parce que c'est difficile aujourd'hui, hein. Il y a l'imaginaire aussi est colonisé, l'espace sonore lui aussi est colonisé. Et donc il faut défendre aussi cet espace sonore et pas seulement l'espace de la terre, du territorial, c'est très important, c'est primordial l'espace territorial, hein. Mais disons, l'espace sonore lui aussi est à défendre, et les anciens, les jeunes, les moins jeunes, les papas, les mamans et tout ça, tous, ils ont une très forte conscience de ça, hein, et de défendre leur terre, défendre leur territoire en chantant et en dansant.
0: Effacer la culture des indigènes se fait aussi par la déforestation, et c'est un sujet que vous avez en commun, Bianca et Rodrigo. Et Rodrigo Braga, est-ce que vous pouvez nous parler justement de ce travail que vous faites sur les incendies en Amazonie ?
3: Ben oui, récemment je m'ai consacré surtout sur le champ brûlé, ou même le champ sec, et ça dit beaucoup parce qu'en fait on sait que l'Amazonie brûle tout le temps, ça fait des années, des siècles en fait, depuis l'arrivée des Portugais en notre sol. Il y a plusieurs artistes comme Franz Kreisberg par exemple, qui a travaillé sur ces sujets au Brésil, et j'ai récemment utilisé un peu des photos qu'il a fait aux années 80 pour m'inspirer à faire des dessins et des installations, ce genre de choses. Mais en tout cas, j'ai une relation très forte par rapport au corps, la performance et l'action. C'est pas exactement la mise en scène, mais c'est surtout une photo performance, si on peut dire, qui soit en présence devant l'appareil photo pour faire mes images, mes photographies. Et comme ça, je mélange mon propre corps avec des poudres de charbon, par exemple. Ou sinon, il y a une photo emblématique et très forte, que c'est la photo de ma propre main enlevée. Et elle peint avec mon sang et la poudre de charbon. Et si on regarde ces photos, on rappelle un peu près la peinture corporelle indigène, par exemple. Mais en fait, je ne suis pas un indigène. Mais je peins ce genre d'imaginaire pictorial des peuples amérindiens. Et j'aimais aussi dans mon travail.
0: Et Bianca, vous travaillez cette thématique avec le microscope, je crois.
1: Ouais, j'ai travaillé avec cette thématique avec le microscope et aussi avec l'image satellite.
0: Oui.
1: Donc, en fait, dans mon travail, je reviens beaucoup sur l'idée de, en fait, comment on regarde des sujets écologiques, politiques aujourd'hui. Donc, ça passe parfois par des outils qui nous montrent l'invisible ou qui nous montrent des images qu'on n'est pas habitué à les voir pour un peu justement poser une question de comment on regarde ces sujets. Et aussi l'idée de justement quelque chose qu'on ne voit pas pour parler de comment on ne comprend pas trop et on ne sait pas tellement quoi faire. Parfois, face à des questions écologiques. Donc, en fait, j'ai travaillé en pièce qui s'appelle Les Jours de Faux, qui c'est un tapis avec 8 images. Donc, ces Jours de Faux, c'était un jour en 2019 dans lequel plus de 370 zones ont brûlé dans la même journée, impulsionnées par les gouvernements de Bolsonaro. Qui a beaucoup validé ces incendies à part l'agro-industrie du Brésil, parce que brûler un territoire aussi par l'agro-industrie du Brésil, à ce moment et encore aujourd'hui, c'est une manière pour eux d'après gagner ces terres pour la production.
0: Ça facilite après pour les agro-industriels de s'implanter.
1: Exactement. Donc ces journées-là, pour moi, c'était assez emblématique. J'étais ici en France et j'étais étonnée par justement la recherche d'images satellites. Donc je travaillais avec des images de l'Institut National de Recherche Spatiale du Brésil. Un peu avec cette idée de comment on voit ces territoires qui disparaissent dans des dessins assez géométriques qui montrent justement l'intervention humaine et aussi les feux qui brûlaient sur ces territoires. Et après, j'ai des images microscopie électronique qui c'était des recherches que j'ai faites pour mon court-métrage qui s'appelle L'intérieur de la Terre, l'intérieur de la Terre. Ce court-métrage, il parle de justement comment la Terre la garde en mémoire et comment on traverse des couches du sol pour parler de ces destructions et pour trouver ces mémoires ancestrales gardées par les peuples autochtones du Brésil. Dans ces recherches, j'ai fait des microscopies électroniques du sol, des bois brûlés et des cendres. Et il y a toute une série de ces images. Et pour moi, c'est beaucoup justement ces réflexions de voir l'invisible ou voir un autre ordre d'images qu'on n'est pas habitué à voir pour faire réfléchir d'une autre manière.
0: Oui, puis je crois qu'avec le microscope, vous arrivez à voir que de la destruction, il y a aussi une vie qui reprend.
1: Oui, c'est exactement ça. On peut la réflexion de comment, en fait, à chaque matière, ou beaucoup de choses, on retrouve encore la vie, même sur une matière morte.
0: Rodrigo Braga, j'aimerais que vous nous parliez de votre série Biomimesis à Amazonia. Et parce que j'ai trouvé que cette série, elle représentait vraiment la nature comme un tout et qu'on ne savait plus où commencer les éléments végétaux et où commencer les animaux et qu'on avait un peu un mélange presque et donc que tout... tout élément naturel et sur un pied d'égalité. Est-ce que vous pouvez nous expliquer comment vous avez construit cette série?
3: Oui, il s'agit d'une série de photos que j'ai fait dans plusieurs biomes au Brésil, c'est-à-dire l'Amazonie, la forêt humide tropicale, à Rio de Janeiro, par exemple, ou au nord-est du Brésil, sur la côte. Elle mélange vraiment des morceaux, des pièces, des matières, soit des pierres, des feuilles, des végétales ou des animaux, et je propose un dialogue ou un mélange symbolique entre chaque morceau pour créer une autre idée. Mmh. Que soit, par exemple, une petite feuille qui est déposée, coupée. C'est une partie des feuilles coupées que je dépose sur un poisson, mais elle ressemble vraiment à l'intérieur du poisson, des épines, des os d'un poisson. Là, c'est un exemple. Et j'appelle cette série vraiment des biomimesis, c'est l'imitation à travers mon propre geste, mon geste autant qu'artiste pour créer un autre univers à partir de quelque chose qui existe en fait dans la nature.
0: Pour conclure, Jean-Michel Baudet, peut-être que vous pouvez nous dire rapidement, je l'ai dit en première partie d'émission, que la pensée animiste implique une utilisation de la nature de façon plus éthique. Est-ce que vous pouvez nous dire comment ça se concrétise auprès des peuples que vous avez observés?
2: Oui, c'est-à-dire qu'il y a, vous savez, on parle souvent, les ethnologues ou d'autres gens parlent souvent du terme interdit. On n'a pas le droit, par exemple, de manger tel animal ou tel autre animal. J'aime pas beaucoup le mot interdit. Je crois que c'est plutôt une manière de négocier, une manière de négocier avec l'envie, avec le milieu, hein, et d'être, de voir comment il y a des forces de tous ordres, certaines qui sont bonnes, certaines qui sont très puissantes et avec lesquelles il faut faire attention. Et donc, on peut pas faire tout ce qu'on veut. On peut pas pêcher des centaines de poissons. L'abondance est quelque chose de très apprécié. On aime beaucoup l'abondance, avoir beaucoup de poissons à manger, ou avoir beaucoup de toucans à manger aussi, ou beaucoup de fruits de açaï, de fruits de wasei, comme il dit, hein, des fruits de palmiers sauvages dans la forêt. Mais on peut pas non plus en prendre trop. Et il y a donc un certain nombre de mécanismes réels de régulation. Hein. Pas trop. Une certaine mesure dans sa relation à la nature. Et tout ça implique toute une pensée sur les êtres de la nature sont eux-mêmes, ont des protecteurs, et donc on ne peut pas faire n'importe quoi avec les animaux. Sans ça, les protecteurs des animaux viennent nous rendre malades.
0: Merci beaucoup. L'émission touche à sa fin. Les actualités de nos artistes, vous pouvez retrouver Bianca da Costa en novembre-décembre 2025 à la BNF pour son travail sur les archives des voyages coloniaux au Brésil. Aussi à l'espace Franz Kreisberg en novembre à la gare Montparnasse. On peut retrouver aussi Rodrigo Braga qui exposera du 12 au 16 novembre à Paris. Photo avec le Salon H. Et vous pouvez aussi retrouver le travail de Jean-Michel Baudet avec le livre Yengakatu, qui est vraiment une merveille. Yengakatu, les belles chansons aux éditions Inalco Press. Merci à la réalisatrice de l'émission, Suzanne. 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On se quitte sur un solo de flûte traversière enregistré par Jean-Michel Baudet, une flûte qui, elle aussi, est vivante, tellement vivante qu'elle est incontrôlable. Alors les musiciens la laissent jouer. 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

0: Quand on pense au numérique, on a souvent le réflexe de le penser comme quelque chose d'immatériel. Au moins quelque chose ailleurs. Sûrement pas chez nous.
1: Tout ce qu'on peut consulter sur le web, de la simple page Wikipédia à la dernière série Netflix, sont bien quelque part.
0: Les clouds, là où on met nos données, lui aussi semble immatériel. On glisse les fichiers sur un drive et c'est tout.
1: Cette idée du nuage, il nous semblait important de la déconstruire. Non, Internet n'est pas si immatériel que ça. Le numérique est fait de métaux, de puces, de câbles, d'antennes et de data centers.
0: Ces derniers sont à la fois au cœur du numérique, c'est là où sont réellement nos données, et à la fois quelque peu mystérieux. On ne sait pas trop où se trouvent, comment fonctionnent-ils, ou ce qu'il y a vraiment dedans.
1: Ces infrastructures ne sont évidemment pas neutres. Ces dernières années, elles suscitent de plus en plus de débats quant à leur impact réel sur les territoires où elles sont implantées.
0: L'histoire qu'Azerty va vous raconter est une plongée dans la matérialité du numérique, avec un format un peu différent que d'habitude.
1: Cette histoire, elle a commencé en novembre 2024 à Marseille. Il y a un peu plus d'un an, le collectif Le Nuage était sous nos pieds, avec d'autres associations technocritiques, a organisé une balade urbaine autour des data centers de la ville pour échanger, critiquer et comprendre ce que sont ces installations.
0: Et alors, en compagnie de Clément Baudet, réalisateur sonore qu'on remercie pour les prises des sons, on est allé au rendez-vous matinal donné par les collectifs dans les 15e arrondissement, dans les quartiers nord de la ville phocéenne.
2: Ok, je lance Azerty.
3: Ben là, on rentre dans la cité d'Écalade, donc on voit des tours bétonnées. Je ne sais pas de quand elles datent, mais ça doit être les années 40-50, après-guerre. On a commencé à construire des cités. Et de loin derrière, enfin on est un peu en hauteur, de loin derrière on aperçoit les montagnes et la mer, on vient de la voir là. Et en fait là on voit encore que la mer, mais en s'approchant on va voir le grand port maritime de Marseille et toutes les constructions bétonnées dans les data centers. Quand on va arriver sur le Belvédère, on est vraiment en surplombe, trois grands bâtiments qui sont ces trois data centers énormes, dont le Marta, qui est ce bunker nazi construit pendant la Deuxième Guerre mondiale par les nazis et qui est devenu donc aujourd'hui un data center MRS3. C'est un data center qui enfin on va le dire pendant la balade, mais qui sert les services de Microsoft, son cloud, de Thales, Capgemini.
4: Ça fait plus d'un an qu'on a fait cette première balade qui était liée au festival. C'est un format qui est quand même assez mémorable. Là, on avait quand même, à un moment, il y a eu jusque 109 personnes. Il y a quelqu'un qui a compté 109 personnes dans cette balade. Donc, ça fait un vrai groupe. Et c'est sûr que là, on avait aussi plusieurs invités du monde entier, puisqu'il y avait des gens d'Espagne et des gens même du Canada qui étaient venus pour cette balade. Donc, c'était un peu fou. Et c'est sûr que nous, on pense que le format balade, c'est une manière de s'approprier les enjeux, de saisir, de matérialiser des réflexions, des discours, des enjeux politiques, etc. Donc c'est sûr que ça reste quelque chose qui a un peu marqué aussi le lancement de notre collectif.
1: Anti, membre du collectif Le Nuage était sous nos pieds, était l'une des guides de cette balade. Un peu plus d'un an plus tard, nous avons voulu faire le point avec elle sur ce que nous avions découvert lors de cette visite un peu particulière du port de Marseille. Notre excursion commence à Cap Janet, avec une vue panoramique sur le port. Max est l'une des premières personnes à intervenir et porte notre attention sur plusieurs bâtiments aux architectures variées.
5: Donc là, si on se retourne, en fait, on les voit, ils sont là. Donc derrière nous, il y a, on voit tout au fond, c'est Marta, c'est le MRS3. Le fameux bunker allemand qui a été transformé, donc c'était un garage à sous-marin du Troisième Reich qui a été transformé en data center en 2018. Il fait 12 000 mètres carrés. Au premier plan, c'est MRS2 qui est des anciennes halles Fraissinet. C'était une ancienne chaudronnerie qui a été transformée en data center plutôt en 2012, je crois. 2018, pardon. Et au premier plan, là-bas, c'est MRS4 qui est un des plus récents. Qui était une ancienne friche industrielle aussi transformée en data center. Donc là, il y a les trois premiers. Plus au fond, on voit la digue du large, qui est le point d'entrée de quatre câbles sous-marins Ouais. Il y a aussi un qui s'appelle MRS1, on finira la promenade là-bas, qui est en ville, à l'hôpital européen. Et il y en a quelques autres en ville, notamment un de Free Pro qui est à l'Estac, voilà. Donc sans compter là, ceux qui sont en construction. Ce que vous voyez devant vous, c'est ça le cloud. Donc c'est ça Internet, c'est comme ça que ça fonctionne. Donc vous voyez que c'est quand même des structures qui sont très impressionnantes, qui sont très matérielles.
4: Parfois, on dit un peu dans le milieu, de manière imagée, le cloud, c'est juste l'ordinateur de quelqu'un d'autre. Et donc après, c'est sûr que c'est un objet technique qui a une trajectoire qui est en mutation permanente. Donc à partir de quand est-ce que c'est un data center, à partir de quand est-ce qu'il pose problème, etc. Ça peut potentiellement être sujet à débat. Mais grossièrement, dans les années 80, on commence à avoir des formes de grosses salles informatiques mutualisées ou externes. Où des acteurs de la tech finissent par gérer la grosse salle informatique de telle ou telle entreprise, etc. Donc, c'est les prémices de ce qui allait devenir le data center et le cloud plus largement. Dans les années 90, c'est là où on commence vraiment à avoir cette forme de data center privé qui commence à se mettre en place. Et puis après, durant toutes les années 2000, les opérateurs cloud, donc Google, Microsoft, Amazon Web Services, qui sont un peu les trois leaders du secteur, ils commencent vraiment à s'implanter. Et puis dans les années 2010, c'est vraiment l'explosion de ce format-là. Et là, on arrive à la création de ce qu'on appelle les hyperscale, et qui sont vraiment ceux qui, alors en fonction des typologies, ça dépend, mais qui dépassent à minima les 20 mégawatts de consommation électrique. Et du coup, c'est des formats qui sont de plus en plus grands, du coup, qui demandent de plus en plus d'espace foncier, de technologies de refroidissement, de serveurs, etc., etc.
0: En effet, même les regardant depuis le haut d'une colline, on constate qu'il s'agit de structures imposantes. Ce sont des grands bâtiments, mais qui, à première vue, peuvent être confondus avec des hangars de stockage ou des hangars de réparation navale, je ne sais pas. Et honnêtement, ça fait un peu étrange de penser que ces blocs de béton sont si essentiels au fonctionnement d'Internet. Mais je ne comprends pas pourquoi, parmi tous les endroits au monde, pourquoi Marseille? Et pourquoi précisément sur les ports de marchandises de Marseille? On bouge alors sur un terrain vague, toujours à Cap-Janet, et c'est là que nous retrouvons Bernard, travailleur de port.
6: Donc j'ai à mes états de service 35 ans de port autonome, un poste d'administrateur représentant le personnel et une curiosité inlassable pour ce qui s'y passe. Parce que nous avons ici, et comme dans d'autres ports, une lecture du capitalisme contemporain tel qu'il fonctionne. Le port accueille le data center, pourquoi ? Parce que le port donc se trouve en tant qu'instrument de l'état capitaliste libéral, soyons clairs, il s'agit bien de ça, en tant que... Donc, outil de cet État capitaliste libéral, gestionnaire d'un espace particulier, rare, puisque la quantité de littoral qui est occupée par les ports en France, c'est négligeable, c'est presque rien, c'est quelques dizaines de kilomètres. Bon, mais il faut les spécialiser, parce qu'il s'y passe des choses extrêmement spéciales, et on les spécialise. Bon. Donc, l'État ne lâchera jamais les ports dans aucun pays du monde, et surtout dans un pays colonial, impérialiste, à vocation dominante, fût-elle en baisse.
4: Alors la ville de Marseille est particulièrement intéressante quand on s'intéresse au data center, parce que c'est pas nous qui l'avons choisi, c'est les boîtes comme Digital Realty qui l'ont choisi, qui ont décidé de faire de Marseille un hub du numérique. Donc ils se targuent d'avoir fait passer Marseille pour l'instant 7e ville mondiale du stockage de données, jusque 5e, ils sont en train de viser la 5e place dans les capacités de stockage de données. Et du coup, ils l'ont choisi notamment parce qu'il y a peu de contestation en France sur les infrastructures du numérique, parce qu'il y a une réglementation qui est favorable à ces implantations, parce que Marseille, c'est une ville où il y a pas mal d'espace foncier qui est pas cher, et à part des artistes précaires, il n'y a personne qui les revendique. Et ensuite, la plupart des grands câbles intercontinentaux viennent se pluguer au réseau européen, donc se connecter au réseau européen par différentes façades et maritimes. Et Marseille est une ville très importante dans l'arrivée de ces câbles intercontinentaux.
1: Marseille est donc un véritable cas d'école. Pour Bernard, travailleur du port, la présence de data centers dans la ville fait sens au regard du rôle stratégique que jouent les ports dans les économies libérales capitalistes. Les ports industriels constituent en effet des nœuds essentiels du commerce mondial. Ils incarnent parfaitement la logique des flux. C'est dans ces espaces que transitent les marchandises, que s'organisent les échanges et que se matérialise la circulation globale des biens. L'intervention de Bernard, complétée par celle d'Anti, montre que ce sont précisément dans ces lieux déjà industrialisés, dotés d'infrastructures électriques et techniques préexistantes, que l'on a choisi de faire arriver les câbles sous-marins qui transportent l'Internet mondial. Il était presque évident que les industriels des data centers s'installeraient à leur tour dans ces mêmes zones. Tout cela, évidemment, au détriment d'une population locale qui n'a finalement que très peu été consultée sur l'implantation et les conséquences de ces nouvelles infrastructures.

0: avant le data center, il y a une chaîne de production et après le data center, il y a une chaîne de déchets, ce qui pose aussi plein d'autres problèmes sur d'autres territoires. Mais si on se concentre sur le data center au moment où il est implanté et où il fonctionne, déjà, il y a une triple prédation. Une prédation foncière, une prédation sur l'eau et une prédation sur l'électricité. Et la prédation foncière, c'est la prise d'espace au sol qui, comme je l'ai dit tout à l'heure, est de plus en plus croissante et qui du coup se fait au détriment d'autres usages des sols. Donc on sait que aujourd'hui en France, il y a la loi zéro artificialisation nette qui essaye un peu d'endiguer l'artificialisation des sols et du coup le foncier disponible, il est précieux et donc souvent on a pu le constater, c'est il y a un conflit d'usage sur le foncier. La deuxième prédation qu'on a identifiée, c'est la prédation sur l'eau. Alors c'est beaucoup moins le cas en France que dans d'autres pays, mais il y a quand même des usages liés à l'eau en France, notamment à Marseille, qui crée des conflits d'usage sur une réserve d'eau souterraine qui aurait pu être utilisée pour de l'agriculture urbaine, pour les parcs, etc., mais qui est utilisée pour refroidir les data centers. Et le troisième grande prédation, c'est la prédation sur l'énergie, qui est sans doute la plus importante ici en France. C'est les data centers, c'est des monstres énergétiques qui consomment une quantité toujours croissante d'énergie. On a un projet, par exemple, de data center à Fougeux, en Seine-et-Marne, qui réserve sur le réseau électrique 1,4 gigawatt. Donc en général, pour simplifier, on dit 1 gigawatt, c'est une tranche nucléaire pour donner un ordre de grandeur. Donc c'est 1,4 tranche nucléaire, donc c'est absolument colossal. Et là, il y a des prévisions qui sont mises en place par RTE, l'ADEME et différentes instances. Et en fonction des différentes prévisions, il y en a qui disent que les data centers seront amenés à consommer ensemble 28 gigawatts ou je ne sais plus exactement les chiffres, il faudrait les re-regarder, mais en tout cas, c'est, si on calcule, c'est à peu près l'équivalent de la moitié du parc nucléaire français existant. Donc on voit que sur les enjeux de consommation énergétique, c'est un problème qui est absolument croissant.
1: En écoutant tout ça, je me dis qu'il y a aussi un problème démocratique. Déjà, ces projets sont imposés de haut sans trop de consultation des populations locales. Mais si les booms des data centers continuent, on ne risque pas de se retrouver à devoir faire des arbitrages. Par exemple, en cas de baisse d'approvisionnement d'électricité, on priorise les data centers ou la cité juste en face. Pour le moment, c'est pas si clair. Dans l'étape d'après de la balade, on nous conduit dans une rue avec un nom très symbolique, Traverse du Télégraphe. Et oui, si on y pense bien, les télégraphes ont été les premiers réseaux mondialisés, avec des câbles qui reliaient tout le globe. Et c'est ici que Max nous explique comment ils marchent, ces câbles sous-marins, ces sortes de veines d'Internet.
2: C'est un peu un basique, mais Internet, c'est un régime donc, matériel, culturel, qui est basé sur le câble. Les câbles, c'est donc ce qu'ils appellent les autoroutes sous-marines. Donc toutes les informations en fait, qui arrivent dans nos téléphones, dans nos ordinateurs, passent en fait, sous la mer avant d'arriver dans nos ordis. C'est pas un réseau, on pense souvent que ça marche avec les satellites, par exemple, qui invitent cette idée, notamment, qui revient beaucoup en ce moment avec Starlink, Elon Musk, etc., que Internet, ça fonctionne par satellite. C'est faux. 99% des trafics des data passent sous la mer dans des câbles sous-marins. Marseille, donc historiquement, et je le mentionnais brièvement ce matin, était un endroit où arrivaient déjà beaucoup de câbles qui étaient donc liés à l'empire colonial, sur lesquels se sont greffés après les câbles télécom, donc d'abord télégraphiques, puis télécom, puis maintenant les câbles de fibre optique. Visuellement, c'est assez. Je vous invite à regarder à quoi ça ressemble, parce que moi, je pensais spontanément que c'était des espèces de pipelines un peu à la basaille de pétrole. Quoi. En fait, c'est plutôt type tuyau d'arrosage. C'est très fin, et dedans, il y a de la fibre optique qui donc transporte l'information à la vitesse de la lumière. Donc ces câbles, ils sont posés par des entreprises françaises qui les posent en fait d'un bout à l'autre de la planète, notamment Orange Marine. Ça, je reviendrai un peu sur les acteurs, mais ils sont posés donc sur des gros navires câblés qui font donc le tour de la planète, qui les déposent en fait au fond des océans. Dans l'océan, ils sont posés à la surface, et plus on arrive proche des côtes, plus ils sont enterrés.
1: Les enjeux liés aux câbles sont nombreux, allant de la géopolitique à leur effet sur la biodiversité, en passant par les conditions de travail des employés du secteur. Il est toutefois étrange de penser que l'Internet tout entier passe par un câble situé sur la plage de Prado. Une fois que les données sont arrivées au centre des données, et pensant sous moi à un maillot de bain, je ne comprends toujours pas ce qu'on trouve à l'intérieur de ces grands bâtiments. Ils ont fait comment au final dedans ces data centers ? Pour les comprendre, on descend devant MRS4, qui se trouve juste en face de l'entrée du terminal des croisières.
0: Ici, on arrive devant le bureau des titres de circulation du GPMM Porte 4. Et en fait, on vient ici parce que là, on est au pied de MRS4, qui est un des data centers les plus récents. On est à l'endroit de l'entrée du terminal croisière, en réalité, du Cap Janet. Et donc, c'est ici que se passe toute une partie des entrées voyageurs. On est face au data center MRS4. Qui est le quatrième data center des Digital Realty, qui est un data center assez récent et qui est très intéressant dans sa composition stylistique, moitié vitrée avec un habillage d'acier, imitation vague.
3: Du coup, on va parler un petit peu de qu'est-ce que c'est un data center. Donc, comme vous le voyez, c'est des grands bâtiments à plusieurs étages. C'est des grands bâtiments bétonnés. C'est important pour ces bâtiments-là d'avoir une structure métallique même à l'intérieur, des planchers, des plafonds, etc. Parce que ce qu'il va y avoir à l'intérieur, ce sont des espèces d'armoires, comment dire, comme des armoires à tiroirs. Dans chaque tiroir, on va avoir un serveur. Un serveur, c'est un ordinateur beaucoup plus puissant que ce que vous avez à la maison. C'est des choses allongées, en ce moment c'est plutôt allongé, un peu, ça ressemble un peu au vieux magnétoscope ou au vieux lecteur DVD, mais en beaucoup plus grand. Et ça pèse très lourd, c'est vraiment, enfin, sur une petite armoire de 60 par 180, on peut avoir une vingtaine de serveurs qui s'empilent l'un sur l'autre. Et ça pèse très lourd. Et au tout début des data centers, par exemple, il y avait régulièrement des effondrements de planchers, carrément. Donc on peut voir des photos sur Internet, moi ça m'amuse beaucoup d'aller les voir. Il y a tout qui est contrôlé, il y a l'humidité qui est en permanence contrôlée. L'air doit être très pur, l'air ambiant, très pur, l'air ambiante, parce qu'en fait la moindre poussière, la moindre humidité supplémentaire,

0: vraiment besoin pour bien fonctionner ces matériels composants électroniques d'être à, on va dire, maximum 28 degrés. Donc il faut en permanence refroidir ces espaces-là.
1: On utilise des gaz frigorigènes, donc après il y a différents types de gaz qui peuvent être mobilisés. Et une des choses qui a été constatée ici à Marseille sur le MRS3, il me semble, c'est qu'il y a eu des fuites dans les cuves de stockage de ces gaz. Et c'est des gaz qui sont extrêmement polluants, qui ont un taux d'effet de serre qui sont très importants. Donc là, ils essayent de se convertir à d'autres formes de gaz qui pourraient éventuellement avoir d'autres problématiques. Mais c'est un secteur qui n'est pas encore très très élaboré. Et nous, on a discuté aussi avec des gens de la mission régionale d'autorité environnementale d'Île-de-France, et ils constatent que c'est quelque chose d'assez récurrent, en fait, les fuites dans les cuves de gaz frigorigène. Ils ne savaient pas nous l'expliquer pourquoi, mais en tout cas que c'était quelque chose qui n'était pas du tout un cas isolé. Et puis là, la DREAL avait sommé Digital Realty à se remettre aux normes. Ça a duré un peu de temps. Digital Realty a racheté la faute sur son opérateur Schneider Electric, etc.
2: On commence à comprendre les problèmes que les data centers peuvent poser. Jusqu'ici, on a parlé des impacts sur le foncier, sur l'énergie, de l'accaparement des nappes phréatiques ou encore des dégâts environnementaux. Et tout cela, évidemment, c'est pas propre à Marseille. Partout où ces infrastructures s'implantent, les effets se ressemblent. En Irlande, par exemple, les data centers représentaient près de 20% de la consommation d'électricité en 2023. De quoi remettre sérieusement en question les objectifs climatiques du pays. Aux États-Unis ou au Mexique, les centres de données des géants de la tech s'installent dans des zones arides. Le foncier est accessible, l'électricité peu chère grâce au soleil, mais ces installations contribuent à épuiser des nappes phréatiques déjà en situation de stress hydrique. D'autres exemples ont été évoqués pendant la balade, ils montrent tous la même chose. Ces infrastructures ont un impact massif et le monde entier s'y est progressivement greffé au point d'en devenir profondément dépendant. Mais dépendant de quoi, au juste? On a dit qu'Internet, c'était en partie ces grands bâtiments industriels. Ok, bon, intéressons-nous alors plus précisément à ce qu'il y a dedans.
0: Bon, MRS3, on a Microsoft, Azure, le cloud Microsoft. Le cloud Microsoft qui est le cloud que tous nos enfants à partir de l'école primaire et au collège sont forcés d'avoir sur leur nouvelle tablette numérique donnée par la région. On les force à avoir un compte Microsoft parce que c'est Windows dessus, à avoir un drive Microsoft. Chez nous, on a surtout des data centers qu'on appelle de colocation, c'est-à-dire que c'est Digital Realty ou des boîtes immobilières de data centers qui les possèdent, qui les construisent, qui les maintiennent et qui louent ensuite les espaces à des entreprises comme Microsoft qui viennent installer leurs serveurs et leurs services cloud dessus. Donc MRS3, il y a aussi Capgemini, on en a parlé un peu hier. Capgemini étant une grande société de marketing digital, de changement, de conseil numérique, etc. Et c'est dans ces data centers-là, donc du coup, qu'en grande partie se passe ce qu'on appelle le captage de nos données personnelles, dans tous ces services de Google, de Microsoft, etc., qui sont soi-disant gratuits. On a un traçage et un captage de nos données personnelles qui sont calculés en permanence pour faire de nous des identités numériques consommatrices, pour nous offrir cette publicité numérique qui est partout sur Internet, qui se cache dans tous les services et qui, en fait, est le modèle économique de base de ces services-là.
3: Pour moi, Guglielmo, le cloud est utile. Utile pour garder mes documents, mes notes, ça fait sens. Mais si, comme suggère Eda, ces data centers sont utilisés massivement pour du traçage et de la pub, alors pour moi, ce n'est pas de l'utilité publique. Et alors, on pourrait se dire qu'il suffit peut-être de diviser les deux, non? De faire de cloud français pour des choses utiles pour les besoins des citoyens français et d'autres commerciaux. Mais malheureusement, c'est un peu plus complexe que ça. Quand on s'arrête pour manger dans un parc, Paris Marx, journaliste canadien et auteur du podcast Tech Won't Save Us, nous explique mieux comment les data centers s'intègrent sur un plan plus grand.
4: Beaucoup des compagnies sur lesquelles on dépend sont des compagnies américaines. Maintenant, beaucoup des data centers sont construits par Amazon, Microsoft et Google, qui sont les plus grandes compagnies de cloud, de nuages dans le monde. Mais comme vous avez entendu ce matin, beaucoup des data centers qui sont construits, qui ne sont pas des data centers de Amazon, Microsoft et Google, mais sont des data centers de colocation, ont encore des éléments de ces compagnies. On a aussi des relations avec ces compagnies. Cet concept de technologie qu'on a maintenant nous fait dépendre.

0: dans sur les compagnies américaines, n'importe où, où nous sommes dans le monde. Parce que ceci, c'est le modèle de technologie qui a été vendu tout le monde. Mais il y a un autre élément de ceci aussi, c'est la connexion avec les armes, avec les guerres. Et ceci, c'est place où les compagnies américaines, mais aussi les compagnies d'armes, investissent beaucoup maintenant parce qu'ils veulent vendre les solutions IA à les militaires du monde. On voit ceci maintenant très clairement en Gaza, où Israël utilise les systèmes de targeting avec l'IA pour donner lui-même la permission de tuer beaucoup plus de personnes. Ces solutions IA qui sont vendues pour les usages militaires dépendent aussi sur ces infrastructures de data center. L'armée israélienne, merci, dépend sur les data center qui ont été construits de Microsoft, Amazon et Google. Les data pour le targeting qui se passe en Gaza, des éléments ont été mis dans les data center.
1: Voilà ce qu'on trouve dans les data centers qui poussent un peu partout dans le monde. Des usages civils, commerciaux et militaires qui cohabitent dans les mêmes infrastructures. Pour le dire simplement, mes photos de vacances peuvent être stockées au même endroit que des modèles d'intelligence artificielle utilisés pour faire de la surveillance ou même pour mener des opérations militaires. Tout ça, ça se passe dans des grands bâtiments en béton qui prennent de la place dans les villes, consomment énormément d'énergie et ont un impact bien réel sur l'environnement des territoires où ils s'installent. Pour finir cette émission, on voulait simplement revenir à la lutte. On a beaucoup parlé des infrastructures, de leur impact écologique, des logiques économiques qui les sous-tendent. Reste une question simple, aujourd'hui, où en est le combat du collectif? Où en est la bataille? On a demandé à Anti de faire le point sur tout ça.
2: Il y a vraiment un mouvement de fédération, de lutte où il y a énormément d'endroits par des angles aussi assez différents qui sont en train de se saisir de ces questions-là à échelle européenne. Il y a la tentative de faire exister des espaces de discussion intercollectifs et de stimuler aussi des luttes prochaines. Et notamment pour ça, on a fait une carte des luttes existantes, mais aussi une carte des projets de data center en cours qu'on a fait circuler via l'association Terre de Lutte, via Reporter, etc., pour essayer de donner des envies aux gens de se mobiliser et de se saisir de ces sujets-là. Et on travaille aussi à partager des ressources, etc. Ben, y a une vraie prise de conscience de ces enjeux et y a des luttes qui émergent un peu partout contre les data centers dans le monde entier, mais aussi contre les chaînes de production des data centers. Donc y a plein de perspectives d'alliances internationalistes sur ces enjeux-là. Donc ça, c'est très réjouissant. Du coup, nous, on participe vachement à ça. Je pense que y a des stratégies sur les enjeux législatifs. Il y a un peu des pôles juridiques qui sont en train de se monter pour pouvoir contester des projets. Il y a des perspectives de mobilisation, il y a des perspectives de coalition, de lutte qui sont en train de se construire. Et là, par exemple, il y a deux jours, on a organisé une visio avec plus d'une cinquantaine de collectifs, juste en France, avec beaucoup, beaucoup d'énergie et de l'enthousiasme, avec encore plein de questions sur qu'est-ce qu'on peut faire et comment est-ce qu'on peut l'organiser. Mais en tout cas, déjà se mettre en réseau, discuter, poser les problèmes et commencer à identifier des prises un peu stratégiques, qu'elles soient sous forme de mobilisation juridique ou politique. Je pense qu'il y a énormément de choses qui sont en train de grouiller sous terre et qui bientôt vont sans doute faire tomber tout ça.
1: Un immense merci au collectif Le Nuage était sous nos pieds pour l'organisation de cette balade. Merci à tous les intervenants et toutes les intervenantes. Un grand merci aussi à Anti pour avoir accepté de revenir sur cette expérience plus d'un an après, pour son temps et sa pédagogie sur le sujet. Pour en savoir plus sur le travail du collectif, on vous renvoie dans la description du podcast de cet épisode.
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2: Qui êtes-vous? D'où est-ce que vous venez? 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
1: 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Vous allez me répondre.
2: Oui. 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
1: Fat and Curious, à la rencontre de celles et ceux qui nourrissent Toulouse. Un rendez-vous d'une heure chaque mois avec des professionnels de l'alimentation. On les fait sortir de leur cuisine, leur boutique ou leur champ pour nous expliquer leur métier. Quel est leur quotidien, quel a été leur parcours et quelle est leur vision de l'alimentation en général. Des invités qui travaillent à Toulouse ou dans les environs et sélectionnés sur un seul critère, toutes et tous ont attisé notre curiosité et aiguisé notre appétit. Fat and Curious, c'est un projet d'Aurélia Courbière animé avec Erika Zuccarello. Bonjour Erika.
2: Bonjour Aurélia.
1: Et mis en onde par François Berchenko sur Campus FM. Aujourd'hui dans Fat and Curious, direction Saint-Agne avec Marie Dupuis et Gaëtan Chauvet qui nous font le plaisir d'être avec nous pour une heure. Merci beaucoup à tous les deux.
3: Avec grand plaisir.
1: Marie en cuisine, Gaëtan en salle qui nous reçoivent chez Mordu comme à la maison. Et c'est d'ailleurs dans une maison que vous avez ouvert ce restaurant. Avec une cuisine grande ouverte sur la salle, une mezzanine qui croule littéralement sous les cartons de vin.
4: Et c'est le terme.
1: Et cette immense baie vitrée qui s'ouvre au beau jour sur l'un des plus agréables jardins de Toulouse. La cuisine de Marie mêle la créativité, l'exigence des goûts à la générosité des cuisines familiales. C'est pas si fréquent. Le tout sublimé par des jus dont la richesse pourrait transformer n'importe quel plat en repas de Noël. Sous les multiples préparations qui se rencontrent dans les assiettes, l'impression d'évidence et de simplicité rend difficilement perceptible le travail qu'il a fallu pour arriver à ce résultat. C'est sans nul doute la preuve que c'est parfaitement réussi. Et j'imagine aussi, possiblement, une grande source de frustration. Tu nous diras ça, Marie.
3: Avec plaisir.
1: La salle, c'est le domaine de Gaëtan. Sa carte des vins épaisse comme un dictionnaire qu'on ne voit que si on la demande et impossible à mettre à jour au rythme du flux continu ou presque des livraisons de nouvelles bouteilles. Des palettes entières de coups de cœur viticoles que ce passionné s'empressera de décrire dans les moindres détails. Car oui, selon Gaëtan, il est toujours plus difficile d'apprécier un vin si l'on ne connaît pas le prénom du vigneron, de la vigneronne, de leurs enfants et de leurs chiens. Et il faut voir le plaisir qu'il prend à tirer de cette incroyable mémoire la référence parfaite qui s'accordera avec la carte du jour et ou avec les goûts des clients. Mais ça aussi, on en parlera au cours de cette émission. Avant toute chose, Marie, Gaëtan, est-ce que vous auriez, pour qu'on vous connaisse davantage, un souvenir d'enfance lié à l'alimentation à nous partager ? Marie, peut-être ?
3: Ouais, il y a la petite fraise cueillie sur le pied de fraise en plein soleil, dans le champ, et mangée la seconde après l'avoir cueillie et après l'avoir frottée contre le t-shirt pour enlever le petit bout de terre. Ça, c'est assez incroyable et c'est l'une des choses qui m'a donné envie de travailler le produit tel qu'il est. Parce qu'en fait, ils se suffisent presque tous
1: de manière ainsi, presque quoi. Brute, quoi.
3: Oui, c'est ça. Donc, c'est l'une des choses qui m'a le plus marquée. Après, il y a la fleur d'oranger. Ça, c'était un petit peu le prétexte pour aller dormir, pour se lever, pour faire la toilette. On l'utilisait surtout.
1: De l'eau de fleur d'oranger,
3: ouais,
1: comme ça,
3: ça. Oui, et pour dormir, par exemple, c'était dans une cuillère à soupe avec un petit peu de sucre. Ça, c'était la potion magique. Et après, la fleur d'oranger pour les petits bobos, pour... voilà.
1: Et c'est... ça veut dire, aujourd'hui, quand tu manges quelque chose qui est parfumé à la fleur d'oranger, ça te ramène à cette époque-là
3: aussi. Ouais, c'est même presque le côté rassurant. C'est quelque chose qui me fait vraiment du bien. Et c'est le truc aussi qui me rappelle un peu la douceur de l'enfance et qui me garde dans ce cap-là, quoi.
1: Des goûts et des parfums bruts, donc.
3: Ouais, c'est ça.
1: Gaëtan, un souvenir d'enfance lié à l'alimentation, à la bouffe ?
4: Ouais, je pensais cueillir les cerises dans les arbres, dans le jardin des parents.
1: Non, mais tous les deux, là, vous êtes sur les fruits
4: ouais,
1: au soleil.
4: Ouais.
1: Quoi.
4: Bah après, moi, mes parents, ils ont toujours eu un potager, enfin surtout ma mère, comme mon grand-père est paysan et qu'il a un énorme potager. Ma mère, dans toutes les maisons qu'on a eues, on avait toujours un potager. Ça a toujours été un vrai plaisir de pouvoir manger les choses directement qu'on produit. Il y a une grande satisfaction. Et quand j'étais petit, moi j'adorais grimper aux arbres. J'étais un peu un casse-cou. et cueillir ce Graal, là, ces petites cerises, avant que les oiseaux nous les piquent, manger chaudes encore, manger des bassines et des bassines de cerises. Je pouvais passer longtemps dans les arbres, c'était bien cool.
1: Ouais, j'ai un souvenir assez semblable avec des photos de moi avec des toutes petites avec des t-shirts pleins de jus de cerises à se rendre malade.
4: Ouais, mes parents n'achetaient jamais de t-shirt blanc.
1: Ouais.
4: C'était.
1: Est-ce que vous diriez que parce que vos métiers aujourd'hui font que votre vie tourne autour de l'alimentation, est-ce que la source de l'importance que l'alimentation a pris dans vos vies, vous le liez à cette enfance, à ces souvenirs-là?
4: C'est assez rigolo. Moi, c'est venu peut-être un peu plus tard. Moi, j'ai plus l'impression que Marie, c'est venu assez évident. Moi, c'est plus en introspection, en me disant, putain, mais c'est vrai, en fait, c'est logique, quoi. Et Marie, ça a été logique plus rapidement pour elle.
3: Ouais, du côté de ma mère, on est vraiment une famille d'artisans, de paysans, en fait. Et du côté de mon père, c'est plus des gens qui viennent de la ville. Et il y avait quand même ce souci d'aller chez le petit boucher, le petit fromager. Et en fait, ça a toujours été très, très important de mettre ça en avant et de le dire, en fait, qu'on puisse comprendre d'où ça vient. Parce que finalement, avoir les mains dans la terre, il en ressort toujours quelque chose de très, très beau. Et c'est quelque chose qui paraissait très important aux yeux de ma famille, en général. Comme voir ma grand-mère cuisiner pendant des journées entières pour transformer les produits du potager ou s'occuper des lapins parce qu'il y en a beaucoup trop dans le clapier et du coup voir comment ça se passe aussi de ce côté-là. Mmh. Et c'est quelque chose qui, au début, quand on me demandait de choisir mon orientation professionnelle, c'est pas quelque chose qui me paraissait envisageable. Travailler dans la cuisine, faire à manger, c'était pas quelque chose qui m'a sauté au visage. Et en fait, comme l'une de mes grandes sœurs était en lycée hôtelier, j'ai fait un mini-stage. Et là, c'était vraiment la révélation, quoi. Ça m'a... J'ai pris une énorme claque, sur ce stage-là.
1: Et toi, Gaëtan, tu disais que ça venait d'une réflexion et que ça t'est apparu comme logique ?
4: En fait, au début, moi, j'étais au collège et le collège, ça se passait pas forcément super bien, malgré que j'ai pas des notes, que j'ai eu des notes pas si terribles que ça, mais on peut dire que j'étais plus ou moins en échec scolaire. Surtout, j'avais un profond manque de motivation. C'était pas quelque chose qui me plaisait beaucoup de rester sur un banc, rester sur une chaise pendant 8 heures par jour.
1: Ouais, ça m'intéressait
4: pas du tout. À part quand c'était plus, j'allais dire rationnel, mais quelque chose avec plus de visibilité, comme la SVT, la physique chimie. Ça, c'était des choses que je trouvais hyper intéressant parce que on comprenait, on décryptait un petit peu ce qui se passait autour de nous. Et c'était quelque chose qui m'intéressait un petit peu plus. Et ce que je cherchais surtout, moi, c'était à faire quelque chose de mes mains, parce que j'ai toujours fait beaucoup de sport, j'ai toujours été plus dans l'activité physique, on va dire intellectuelle, du moins au départ. Et donc, du coup, c'est vrai que c'était ça qui me bottait plus. Donc, en troisième, j'avais fait les compagnons du devoir, qui avaient donc une espèce de petite formation pour des jeunes qui étaient encadrés par des retraités, des anciens compagnons. Et donc, du coup, tous les mercredis après-midi et les samedis matins, j'allais à Saint-Aurens, à l'école de compagnons, et on faisait des cabanes à oiseaux, des souples en fer forgé.
1: Ah ouais.
4: Ouais, c'était ouf, c'est trop trop bien. Et c'est là où j'ai compris que le côté manuel vraiment m'intéressait. Après, c'est vrai que la cuisine, moi, j'étais assez compliqué quand j'étais petit. J'avais pas non plus beaucoup de, on va dire, un palais très ouvert. J'étais par contre un vrai détecteur s'il y avait un truc que je pensais ne pas aimer.
1: Ouais, on peut pas te planquer du chou-fleur dans la purée de pommes de terre.
4: Ouais, ou les oignons, surtout ma mère pétait un câble avec les oignons. Parce que quand j'étais petit, je disais que j'aimais pas les oignons, alors que techniquement, j'aime ça. Ou du moins, mon palais s'y est fait peut-être un peu plus tard, mais dans les sauces tomates, dans tout ça, dès que je détectais la texture ou un moindre goût, c'était... Je laissais
1: plus,
4: de côté.
1: Il y en a dans beaucoup, beaucoup de plats.
4: Clairement, c'est un peu un aliment de base, quoi, l'oignon. C'était un peu ça au départ. Et puis après, le lycée hôtelier, j'ai fait une visite de lycée hôtelier et je me suis dit, il y a un cadre intéressant, faire la cuisine. J'ai toujours aimé être un peu en équipe, donc ça me parlait un peu aussi. J'ai fait beaucoup de sport co. Et du coup, ça me parlait un peu l'histoire de brigade, d'équipe. Donc c'était quelque chose qui s'est lancé un peu là-dedans, pas forcément par rapport à un vrai goût de cuisine au départ, mais plus par rapport à un côté manuel, intéressant, de travailler en équipe, tout ça.
1: Et toi, Marie, donc tu disais, tu as vu ta sœur entamer ses études, ça t'a donné une première approche et puis ça t'a convaincue. C'était, tu disais, un lycée hôtelier aussi ?
3: Oui, oui, enfin c'était plus un lycée professionnel. Comme moi, l'école, c'est pas mon truc. Vraiment, rester assise, comme disait Gaëtan, on est sur la même longueur d'onde là-dessus.
1: Ça tombe bien, parce que là, vous êtes vraiment debout toute la journée maintenant.
3: Voilà. Et on utilise nos mains, ça, voilà. Mais oui, en fait, vraiment de me lancer dans la cuisine en voyant ma grande sœur s'épanouir vraiment là-dedans, parce que c'était aussi son truc. Vraiment, j'aime beaucoup sa manière de pâtisser. Ça, elle le sait de toute façon. Mais en fait, l'avantage avec ces diplômes-là, c'est-à-dire enfin avec ces formations-là, c'est que on est un petit peu plongé quand même dans la vie professionnelle et on voit aussi qu'on peut apprendre avec nous-mêmes, parce que quand on écoute les professeurs en sortie de collège, c'est vraiment comme si tout ce qui est manuel, c'est presque une honte d'en faire, quoi.
1: Oui, oui.
3: Et en fait, en faisant ce diplôme-là, je me suis rendu compte que c'est ouvert à absolument tout le monde, il faut savoir le faire.
4: Et c'est bien d'avoir des gens en plus intelligents dans notre métier, parce que souvent, comment est-ce qu'on situe ainsi l'intelligence, ça c'est...
1: Vaste débat,
4: pas,
1: ouais.
4: Voilà, on n'apprend pas un poisson grimpé aux arbres. Et donc du coup, ouais, le truc surtout, c'est que dès qu'il y a un jeune qui est en échec scolaire ou quoi que ce soit, ben, ça va être un manuel, c'est un benet, il va finir, voilà,
1: oui, c'est
4: être
1: des voies
4: éboueur,
1: de...
4: c'est des voies secondaires, quoi, c'est des voies par défaut.
3: Enfin, c'est comme ça que c'est présenté, en tout cas.
1: Et on le voit aujourd'hui, c'est loin d'être la fatalité qu'on pense avec toutes ces personnes qui, après de longues études et des boulots qui leur apportaient pas forcément de sens, très intellectuels, se reconvertissent, et il y a une grande part des personnes qui travaillent en cuisine, qui sont en fait reconverties à l'âge de 30 ou même plus tard.
4: Oui, ouais, carrément. Il y a vachement de néo-vignerons, néo-restaurateurs. Ouais. Ça arrive énormément.
0: Oui, en fait, on assiste presque à une recherche de sens pratique et de contact avec une réalité, plutôt que rester toujours dans un contexte très théorique.
4: Superficiel, théorique.
0: Il y a besoin de...
1: Et immatériel, derrière un ordi. Ces études-là, elles vous propulsent très jeune dans le monde du travail, tous les deux.
3: Oui. Exactement. Ben moi, mon premier stage, je l'ai fait à 15 ans. Enfin, l'année de mes 16 ans, on va dire. Et c'est vrai que bon, moi, j'ai eu pas mal d'expériences négatives. Bon, j'en ai ressorti quand même beaucoup de choses positives. Mais c'est vrai que d'être propulsée dans ce monde professionnel aussi jeune, sans trop savoir se défendre, parce que finalement, à 15 ans, on connaît pas les conditions de travail, on n'est pas formé là-dessus, quoi. Ben en fait on voit la réalité des choses, mais sans pouvoir trop se défendre, parce que la parole des jeunes n'est pas non plus trop prise en compte. Bon, c'est en train de changer, mais faut s'accrocher. Quand on veut, on y arrive. Après, il n'y a pas que des personnes malveillantes, évidemment, mais c'est quelque chose qui arrive malheureusement très fréquemment, quoi.
1: Et ouais, parce que forcément, quand on démarre à 15 ans, on n'a pas de...
3: On n'a pas d'expertise.
1: De référence
4: vis-à-vis de
1: qu'est-ce qui est normal, où se situe la limite. Et c'est évidemment très dur de se positionner sur ces limites-là. Toi aussi, Gaëtan, tu as eu des expériences compliquées très jeune.
4: Moi, c'était des expériences compliquées, mais après, avec Marie, on n'a pas le même caractère. Moi, j'ai un caractère qui n'est pas forcément très doux de base. Je suis quelqu'un avec un caractère un peu trempé, qui a pas tendance à... Voilà,
1: alors Marie rit silencieusement, mais à gorge déployée.
4: Marie est la douceur incarnée, et moi, on peut pas dire ça de moi.
3: Moi, je me comparais plus à un chamallow et Gaëtan un petit piment, quoi.
4: Ouais. Bah ouais, donc du coup, ouais, j'ai fait un premier stage pareil à l'âge de mes 16 ans, où j'étais dans un resto gastronomique, et en fait, on se retrouvait parachuté en stage là-bas au mois de juin, juillet. Donc des périodes avec donc du coup une forte influence. Moi, je bossais à Rocamadour, donc avec tout le tourisme qui y est, et en cuisine on était deux, il y avait le chef et moi qui était stagiaire, et j'étais responsable j'étais chef de partie froid, quoi, et en tant que stagiaire dans un resto un peu gastronomique quand même. Et donc du coup il y avait une vraie charge de travail qu'il fallait absorber en tant que stagiaire. Le chef était quelqu'un quand même de bienveillant, assez dur mais bienveillant, parce que voilà, il avait vu que j'étais motivé, que je voulais faire les choses. Et après, voilà, il me poussait un petit peu. Après, on faisait des horaires. Enfin, c'était indécent, et c'est notre époque que voilà ce qu'on ouais. peut voir. Moi, je faisais, ma première semaine, j'ai dû faire 70 heures de taf sans être payé, hein, parce que c'est des stages qui sont pas payés normalement.
3: Non rémunérés. C'est vraiment un bon vouloir des patrons, ouais. des supérieurs, quoi.
4: Et du coup, ouais, c'était quand même assez spécial au départ, parce qu'on rentre là-dedans, on a fait des services en cuisine, mais en brigade, dans le cadre du lycée hôtelier, mais rien à voir en ayant un poste tout seul, en devant gérer... ça allait, je gérais pas la mise en place, parce que le chef faisait les frigos, il faisait l'approvisionnement, la gestion des stocks et tout, c'est lui qui la faisait. Par contre, j'avais une liste de mise en place le matin, il fallait que je tape dedans fort pour que je puisse absorber cette charge de travail, malgré mes faibles capacités, hein, pour être honnête, parce que quand on sort d'un an de cuisine, on est motivé et tout, on sait pas. Mais le chef était quand même assez bienveillant là-dessus, et du coup, il essayait de me pousser, il essayait de cadrer, voilà. Et c'est vrai que première semaine de stage, moi, je me suis retrouvé déshydraté.
3: Et c'est ça le danger, on est exposé à des conditions de travail qu'on connaît pas, et on dit oui à tout parce que, tout, entre guillemets, mais on dit oui à presque tout parce qu'on veut bien faire, et on s'oublie, surtout quand on a 15-16 ans, on sait pas, enfin.
1: Et malheureusement, alors tu disais c'était une autre période, mais c'est certain que ça continue dans des établissements exactement, aujourd'hui encore, exactement de la même manière. Il y a une vraie transition sociale et prise de conscience à faire dans le secteur. Le fait de démarrer très tôt vos carrières, ça fait quand même que à l'âge de 30 ans, vous avez 15 ans d'expérience professionnelle derrière vous.
4: Ouais.
1: Ce qui est finalement assez rare, quoi. Il y a peu de métiers dans lesquels on peut avoir ça. Aujourd'hui, vous vous sentez, rassuré par cette expérience. Vous sentez que vous pouvez vous appuyer dessus, et c'est une force que vous avez.
3: Oui, du fait d'avoir ouvert notre propre restaurant, d'avoir imposer notre style de cuisine, notre philosophie de travail, on sait où on va, quoi. Même si, évidemment, en changeant de menu toutes les deux semaines, on teste des choses qu'on n'a jamais testées, on reste sur des choses qu'on maîtrise à côté, et on peut s'appuyer sur ce qu'on sait faire, mais on continue d'apprendre. C'est là que je veux en venir.
0: Et est-ce que ce n'est pas ça aussi l'intérêt qui vous motive à continuer dans cette même direction, mais qui n'est pas la même, et qui donne beaucoup de liberté aussi, finalement?
4: La constante progression, hein, comme dit Marie.
3: Ouais, je pense que c'est indispensable de se mettre du défi, de tester de nouvelles choses, parce que sinon on s'ennuie. Enfin, du moins, c'est comme ça que je vois la cuisine.
4: C'est vachement épanouissant, toujours la découverte, toujours cette espèce de motivation.
1: De créativité.
4: Il y a
1: parlons-en de votre restaurant. Votre restaurant, donc, c'est Mordu. Comment est venue l'idée d'ouvrir un restaurant ensemble? Est-ce que c'était évident? Est-ce que vous l'avez longtemps mûri avant de sauter le pas?
3: En fait, on se disait, on va continuer de travailler pendant quelques années après notre voyage en Nouvelle-Zélande, puisqu'on a bossé pendant un an là-bas, et on a voyagé, évidemment. On a bien pu visiter. On s'est dit, pendant quelques années, on va travailler, on va mettre des sous de côté, on va se trouver un petit resto qu'on puisse gérer que tous les deux. Parce que vraiment, c'était notre truc, avoir un petit bistrot, un petit truc où on fait vraiment ce qui nous éclate, quoi. Au niveau de la cuisine, au niveau des boissons. Et donc, un ami de la famille, on va dire ça comme
4: ça. On peut dire ça, ouais.
3: Bon, c'est la famille tout court.
4: Oui.
3: Donc, Didier Lemeur, notre associé, nous a demandé dimanche d'après-confinement de venir sur le marché Victor Hugo, puisqu'il avait une loge là-bas. C'était encore le confinement. Il nous demande de venir le voir pour boire un coup et nous dire un truc. Donc, on y va, pensant qu'on va boire un petit coup de blanc et manger une huître. Et en fait, il nous dit, les jeunes, j'ai un projet, est-ce que vous voulez partir là-dessus, quoi?
4: Est-ce que je peux te corriger?
3: Vas-y.
4: Il a dit, j'ai 100 000 euros.
3: Non, mais justement, je préférais rester...
4: On va être honnête, hein, on va dire les choses. Hein. Il a vraiment dit, mot pour mot,

0: berceau de ah, mordu.
1: Complètement. Ouais, parce qu'on s'est dit, mais pourquoi il nous a choisi à nous ouais. Parce qu'en fait, il a un réseau de dingue, puisqu'il distribue des viennoiseries, des pains, enfin bref, dans les hôtels-restaurants sur Toulouse depuis des années et des années. Il est né à Toulouse. Et on s'est dit, mais pourquoi nous? Et en fait, on est complémentaires quand même, on va pas se le cacher. Et puis, Didier a mené sa petite enquête en disant, en fait, c'est pas des magouilleurs, c'est pas des gens qui cherchent à se la péter ou à faire quoi que ce soit de superficiel.
0: Ah
1: ils sont dans le vrai.
0: Il vous a casté, quoi.
1: Un petit peu, ouais. il nous l'a dit.
2: Ouais, il nous l'a dit, il est venu manger dans les restos où on bossait aussi. Voilà. Et c'est au départ, c'est pas Didier, c'est Quentin, son fils, où je bossais avec lui à Victor Hugo, en fait. Et lui, il tenait la loge de son père, et moi, je bossais chez Betty. Et du coup, on s'est liés d'amitié, parce que
1: il n'y a pas
2: énormément de jeunes, en fait, à Victor Hugo, à cette époque-là, qui bossaient. Et donc, du coup, deux jeunes qui étaient dans les loges à côté. Voilà. Ça a de suite eu des atomes crochus.
0: On poursuit cette discussion après une petite pause musicale. Orchestre Wambali rit avec baguette.

Nous parlons de vin. Et dans le cadre de Mordu, le restaurant de Marie et Gaëtan qui sont avec nous aujourd'hui, nous parlons plus précisément de vin nature. Cette expression, cette définition, est de plus en plus rentrée dans le langage courant. Dès qu'on parle de vin nature, on pense savoir tous de quoi il s'agit. Mais de quoi s'agit-il vraiment ? Nature, naturel, artisanal, libre, nu, vivant, sans intrants, j'adore les listes. Des descriptifs, il y en a une multitude. Et on a tous compris de quoi on parle, ou pas. Si je dis vin bio, vin biodynamique ou vin nature, on pense parfois qu'il s'agit de la même personne. Mais il vaut mieux parler plutôt de la même famille. Sûrement, ils ont tous des points communs, des histoires qui sont liées, des figures emblématiques qui sont à l'origine de leur philosophie, de leur structuration et de leur reconnaissance. Et je pense à Steiner ou à Jules Chauvet, pour en citer quelqu'un. Pour expliquer mieux, ou peut-être pour embrouiller plus, un vin naturel est biologique. Mais un vin biologique n'est pas forcément naturel. Et un vin biodynamique peut être un vin nature, mais pas toujours l'inverse. Si l'on regarde les modes de culture de la vigne, donc dans les champs, tout le monde est raccord. Toutefois, en phase de vinification, c'est-à-dire après les vendanges, quand à la cave on commence à faire du vin à partir des jus de raisin, l'agriculture biologique autorise des procédés qui ne sont pas acceptés pour qu'un vin soit considéré nature par sa communauté. Et la même réflexion concerne les vins issus des procédés biodynamiques. La biodynamie s'approchant presque du sectarisme pour certains, pour d'autres elle s'intègre plus simplement aux pratiques, sans qu'il y ait forcément la volonté d'aller chercher plus loin au-delà des résultats observés. Dans sa vision, la biodynamie va très loin. Elle s'intègre dans un système planétaire, il y a une vraie conscience du rythme de la nature, de ses influences astrales, et elle s'attache à redonner vie et fertilité à la terre, à rééquilibrer et à revitaliser le végétal plus qu'à soigner en cas de maladie. Si la barre est très très haute, dans ces cahiers de charges sont autorisés aussi des procédés en phase de vinification qui ne sont pas forcément adoptés par celles et

0: ceux qui travaillent en nature. La question n'est spontanée. Ces vins sont donc le fruit du miracle de la nature ? Pas du tout. Le vin, tout vin confondu, sans l'intervention de l'homme, serait destiné à devenir vinaigre. Le rôle de l'homme est essentiel. C'est seulement une question de positionnement et de choix face à son travail. Pour le vin nature, l'homme accompagne un processus biologique de transformation, cherche à le sublimer sans le dénaturer, et tout cela non sans prise de risque, car on a affaire avec du vivant. La quête de la naturalité se traduit comme une recherche d'authenticité, de pureté originelle, de transparence, de vraisemblance à partir des produits bruts ou peu transformés. Et sur cela s'appuie mon idée que ces vins traduisent au plus profond le goût du terroir, où l'homme et la nature jouent ensemble un rôle fondamental. En général, et j'ai presque fini, sont tous d'accord aujourd'hui sur le fait que la conduite de la vigne doit se faire sur une base préventive et pas curative, et sans chimie de synthèse, comparable donc aux pratiques de l'agriculture biologique et biodynamique. Les vendanges doivent se faire manuellement, la vinification a lieu uniquement avec des levures indigènes, aucun intrant n'est présent et aucune intervention technologique n'est opérée. Si un label nature n'existe pas tout à fait, il existe toutefois un syndicat de défense des vins naturels depuis 2019, comme aussi un label assez récent qui s'appelle « Vins méthode nature », qui cherche à encadrer la situation. Mais souvent, les coûts de labellisation font renoncer aux petites exploitations la possibilité d'atteindre une majeure visibilité. Dans les dernières décennies, les publications sur le sujet se sont multipliées, qu'il s'agisse de journalistes, vignerons, sommeliers ou encore de Master of Wine. Tous ont cherché à définir, expliquer, interviewer de quoi et de qui on parle, et souvent avec une approche pédagogique, afin que aussi le consommateur puisse mieux saisir la portée de ce mouvement et donner des visages et des discours à ceux et celles qui font des vins. Mais je reste persuadée que le rôle de celles et ceux qui les rencontrent, qui les connaissent et qui les choisissent pour leur cave et pour leur restaurant sont des vrais ambassadeurs médiateurs des vins nature. Donc maintenant, on arrive à vous. Pour toi, Gaëtan, le mode de production a quel impact sur la composition de ta carte des vins ?
1: Franchement, merci Erika pour cette définition parce qu'elle est, je la trouve hyper juste, où elle englobe beaucoup de choses, elle est très nuancée, elle soude plus qu'elle divise. Et ça, c'est chouette comme définition, c'est quelque chose auquel je rejoins beaucoup et j'adhère carrément. Comment est-ce que je sélectionne mes vins sur ma carte? Donc moi, il y a un truc qui est assez important, moi je trouve, dans le vin, c'est donc du coup au-delà du procédé culturel, enfin de l'agriculture, il faut avant tout travailler avec ce qu'on a à notre disposition. Et donc du coup, quand on a un raisin qui est noble, ça veut dire qu'il est produit de manière sérieuse, rigoureuse, en agriculture biologique, biodynamique, où on a une matière première qui est saine, qui est belle, je ne vois pas vraiment l'intérêt de rajouter de la chimie, donc plutôt pétrochimie, chimie de synthèse, qui est vraiment un additif au final, alors qu'on a tout dans la nature à notre disposition pour pouvoir bien faire. Déjà les levures. On parle donc de vin avec des levures indigènes ou exogènes. Levures indigènes, c'est les levures des raisins, tout simplement. Donc toute la population qu'il peut y avoir qui est multiple et diverse. Et levures exogènes, c'est des levures qui sont sélectionnées de manière scientifique, qui ont tout à fait une expertise dans ce qu'on leur demande. Par contre, c'est vrai qu'on a un petit peu moins de liberté et de ressenti vibrant et pur, on va dire. Voilà.
0: C'est un peu comme pour le pain, de faire un pain avec du levain et nourri avec un environnement aussi.
1: C'est ça, c'est dire que chaque levain est différent en fonction de la condition dans laquelle il évolue et ce qu'on lui donne à manger. On travaille avec du vivant. Et quand on travaille avec une levure boulangère sèche, qu'on réhydrate et tout, en fait, on aura un résultat similaire, puisqu'on aura une mie qui aura poussé, on aura une belle, j'ai pas envie de me faire des ennemis parmi les boulangers, mais c'est vrai que, on a une maîtrise qui est plus importante quand même quand on travaille avec de la levure boulangère sèche. Le levain est un peu plus délicat, il faut le comprendre. Il y a tellement de paramètres entre les températures, l'hydrométrie, pour pouvoir maîtriser ces process-là, que ça demande une vraie expertise, une vraie recherche et une vraie remise en question. Et pas quelque chose d'automatique, comme on pourrait répliquer à l'infini. Chaque pain qui est fait au levain est différent. Chaque vin nature qui est fait avec donc des levures indigènes est différent aussi. Ce qui en fait la beauté.
0: aussi.
1: Ouais.
0: Et effectivement, là, on rejoint un peu ce qu'on disait tout à l'heure en ouverture, le fait que vous partez dans votre restaurant avec des produits bruts. Mmh. Et donc, la même chose, même si vous ne faites pas le vin que vous vendez au restaurant, mais vous allez quand même vers ça. Vous cherchez des vins qui sont issus de produits bruts peu transformés.
1: Mais en fait, comme tu l'as très bien précisé, c'est qu'il n'y a que l'intervention de l'homme qui permet de stabiliser ce produit. C'est-à-dire qu'une fermentation, à terme, tout l'alcool qui est produit dans le fruit va être transformé en acide acétique, en vinaigre. Il n'y a que l'intervention de l'homme qui permet de stabiliser entre les deux. Et donc, du coup, ça dépend où est-ce que l'homme place son curseur. Est-ce qu'il le place dans une maîtrise totale chimique, œnologique ? Est-ce qu'il le met dans une maîtrise un petit peu plus empirique, avec un savoir, avec une vraie approche plus en symbiose avec son environnement, sans imposer, tout en essayant de l'accompagner au mieux, pour délivrer tout simplement ce que ces jolis raisins ont à dire.
0: Et comment tu es arrivé, toi, au vin naturel ?
1: Eh bien, j'y suis arrivé par sensibilité personnelle, on va dire. Je travaillais dans un restaurant étoilé à Collioure. Et à cette époque-là, avec mes valeurs, j'étais quand même plus proche du bio que du conventionnel. Tout simplement parce que, pour moi, un produit qui pousse correctement dans la terre est toujours meilleur et plus vertueux qu'un produit qui va être alimenté sous perfusion. Le vin nature, au départ, c'était pas quelque chose de vraiment évident. Par contre, là où je m'en suis vraiment rendu compte, c'est au moment où je dégustais à l'aveugle des vins et des vignerons que je ne connaissais pas. Et c'est là où je me suis dit, putain, mais ces vins, qu'est-ce qu'ils ont de différent, en fait? Et à chaque fois, il y avait un point commun, c'est que c'était vinifié naturellement. Et c'était des choses qui me parlaient plus, mais de manière plus spontanée que vraiment réfléchie. Et du coup, première visite de domaine, les frères d'Anjou-Bancy dans le Roussillon, Cyril Fall, le Clos du Rouge-Gorge dans le Roussillon, m'ont vraiment ouvert les yeux là-dessus, quand on s'approche de ce genre de vignerons qui font des vins d'exception, et eux ont une grande, grande maîtrise, et ils sont réputés pour ça, pour le coup. Mais c'est vrai que, quand j'ai commencé à déguster ces vins et que, il y a de l'émotion, il y a les poils qui se dressent, et on se dit, là, il y a quelque chose de différent.
2: Et ça, est-ce que les clients du restaurant, ils sont sensibles ? Est-ce que tu sens que c'était le cas dès le départ ? Est-ce qu'il y a une évolution ?
1: Alors, à titre personnel, moi, je ressens une certaine frustration quand même dans mon restaurant. Parce que certes, on a une très grosse carte de vin nature, mais comme c'est un milieu très niche et qui a été élitiste aussi pendant longtemps, qui était associé quand même, je pense, à une certaine classe populaire, on a cette barrière qui est en train de s'effondrer un petit peu, où on n'est plus sur des trucs un peu bobos et tout, c'est en train vraiment d'exploser dans tous les milieux sociaux, chose qui est plutôt intéressant pour le coup, mais c'est vrai qu'on est sur un balbutiement, parce que du coup ça fait 13 ans que je fais ça, et il y a 13 ans, quand on parlait de vin bio, les gens étaient souvent sur un refus catégorique de vouloir...
2: Ah ouais.
1: Ouais, pour beaucoup, quand on parlait plus du domaine et du vigneron que de sa méthode de travail, parce que on posait déjà le vin dans une case, et cette case, elle était pas forcément désirée. Donc moi, par exemple, au resto, je dis pas que j'ai une carte de vin nature, même si le site internet en parle, même si on est sur des guides qui sont associés.
2: Sur raisin.
1: Sur raisin, sur le fooding aussi, le fooding est pas mal associé à ça. Par rapport à la carte des vins, c'est vrai que les gens, il y a beaucoup de clients qui malheureusement ont des idées préconçues du vin, c'est-à-dire qu'on peut pas faire goûter un vin du sud-ouest. Quand on parle de Cahors, Erika pourra très bien en parler.
0: Après.
1: Quand on parle de Cahors, quand on parle d'appellation de Gaillac, de Fronton, on a un très bon copain qui a des vignes au sud de Toulouse, à Noé. Les gens, si je commence à leur dire, je vais vous faire goûter un vin du sud de Toulouse, à Noé, sur les alluvions de la Garonne, ils vont me regarder avec des yeux. Mais qu'est-ce qui...
2: Parce qu'il y a des gros a priori.
1: Ouais, énorme. Les gens de Toulouse, de manière générale, je tiens à nuancer mes propos quand même, mais il y a énormément de gens qui, à part les Corbières, le Minervois, le Pic Saint-Loup, le Saint-Chinian, ben, il n'y a pas grand-chose à y voir là. Les vins des Côtes-du-Rhône, il n'y a pas grand-chose d'autre, quoi.
0: Après, souvent, on va vers ce qu'on connaît parce que c'est plus rassurant. Donc, forcément, c'est un mouvement qui bon, ça fait un certain temps qu'il a commencé, mais avant que ça rentre dans les pratiques quotidiennes de consommation ou d'ouverture même des clients, ça va prendre encore quelques temps, je pense.
1: Voilà, moi, je ne parle même pas de pratiques de consommation. Je parle vraiment d'ouverture d'esprit où on arrive dans un endroit où il y a une expertise et le client paye pour cette expertise. Le prix de menu, tout ça, c'est le client paye pour le conseil, paye pour tout ça, il paye pas juste que pour le produit. Et c'est vrai que des fois, c'est un peu tristouné d'avoir un client qui débarque à sa table et qui dit « Vous avez des vins bio ?» J'ai dit « Oui, j'ai que de ça. »« Ah oui, on n'aime pas ça. » Et j'ai dit « Bah, comment est-ce qu'on fait, nous, pour essayer de vous faire changer d'avis ?» Et donc, on y arrive parce que...
2: On y arrive comment, alors ?
1: On y arrive comment ? Parce que le vin nature, il y a beaucoup de vins, donc du coup, assez atypiques par rapport à ce qui se fait, donc ce qu'on appelle dans les vins conventionnels. Donc, en effet, voilà, il y a des pratiques de vinification qui, donc, du coup, sortent de leur contexte, beaucoup de terroirs, on va dire.
0: Oui, le goût, il est complètement atypique.
1: Ouais, complètement différent. Quand on goûte ce qu'on appelle une macération carbonique, donc une vinification qui permet de ne pas extraire les tanins et d'extraire vraiment le côté très fruité, très juteux du vin, et qu'on fait goûter une macération carbonique à 12 degrés avec du carignan ou de la syrah, du roussillon, et que le vin, il coule comme une grenadine, et que la personne a demandé un roussillon parce qu'il voulait un vin tannique à 15 degrés, du coup, évidemment, il y a tout un monde. Voilà. Et donc, c'est à nous, sommeliers, d'être, du coup, cette première interface.
2: Un médiateur.
1: Un médiateur, ouais, c'est ça. On est des médiateurs. Et du coup, il faut vachement déconstruire par rapport au goût du client, plus que par rapport à une méthode culturelle.
3: Et un point important aussi, quelque chose que tu mets en place, Gaëtan, au resto, c'est la dégustation à l'aveugle. Il fait goûter les vins en demandant au client qu'est-ce que vous aimez, tout simplement, voir, évidemment en se fiant aux choix qui ont été faits sur le menu, etc. Mais tu vas pas forcément le vendre comme du vin nature directement. Quand tu vois que les clients sont un peu réticents, tu leur dis, j'ai quelque chose à vous faire goûter.
1: Ouais, c'est ça.
3: Et ça, c'est un peu plus facile.
1: Ben, c'est vrai que nous, au restaurant, on a une politique tarifaire peut-être un peu atypique, mais on met tous les vins ouverts à 6 euros. En gros, moi, tout ce que j'achète en dessous de 12 euros hors taxe, bon, même certains un peu plus pour se faire plaisir de temps en temps, mais je peux les faire ouverts. Donc ça doit représenter peut-être 400 références. Et j'achète pas...
2: Seulement.
1: Ouais.
2: Non, mais c'est un dixième de la carte.
1: Enfin, un dixième, non. Non, mais vraiment, pour le coup, moi, ce que j'aime beaucoup dans le vin, c'est un peu mon nerf de guerre, on va dire, c'est le rapport qualité-prix. Faire des vins chers et très bons, je vais pas dire que c'est facile, mais c'est plus facile que faire un vin très bon et pas cher.
2: Oui.
1: Voilà. Et donc du coup, il y a plein de paramètres qui rentrent en ligne de mire, hein, par rapport à ça. Et donc du coup, ouais, moi, ce que j'aime bien faire, en effet, voilà, au restaurant, et c'est ce que je fais, c'est notre politique, c'est que tous les vins ouverts sont à 6 euros. J'échange avec mes clients, je leur demande, au-delà de parler même de vin nature ou quoi que ce soit, hein, j'échange juste avec les clients avec des mots assez simples. Voilà, vous aimez le vin blanc, le vin rouge, qu'est-ce que vous avez envie de boire, qu'est-ce qui vous ferait plaisir. Ils me répondent et il y a une interaction qui se forme.
0: Parce que souvent, c'est difficile pour le client qui n'est pas dans le milieu ou amateur de décrire ce qu'il aime.
1: C'est exactement ça. Et donc, du coup... on parle de notions d'acidité, de tanin, d'astringence, plus que de mots soyeux, ronds, qui sont de termes qui sont véridiques. Hein. C'est des termes qu'on utilise professionnellement, mais qui ne sont pas accessibles.
2: Un peu du jargon.
1: Mais c'est du jargon professionnel. Et ce jargon professionnel, il n'est pas à la disposition de tous. Un ingénieur Airbus ne va pas expliquer comment on fait un avion à quelqu'un qui est boulanger.
2: On met des boulons et des ailes. Quoi.
1: Voilà. Et donc, du coup, c'est ça, en fait, le truc. C'est qu'il faut le rendre accessible et pas élitiste.
2: On va continuer à parler de produits. Peut-être que vous avez entendu pendant le tout début de la discussion qu'on a eue avec Gaëtan des petits bruits. Eh bien, figurez-vous que c'était Marie qui préparait des assiettes qu'elle va nous présenter d'ailleurs et qu'on va déguster pendant ce temps-là. Et ça sera pour nous l'occasion de continuer à parler de produits, de qualité, de sourcing, cette fois-ci en passant du côté de la cuisine. Qu'est-ce qu'on mange alors, Marie ?
3: Alors, je vous ai préparé des grosses tartines de pain au levain qui est fait par notre artisan boulanger avec une huile d'ail des ours que j'ai fait avant de venir, un ail des ours qui a été cueilli par Nicolas, qui est notre super cueilleur sauvage, qui nous ramène toujours des produits assez improbables, mais qu'on propose à nos clients bah, pour leur faire connaître aussi, hein, comme la cornouille.
2: La quoi ?
3: La cornouille, c'est un petit fruit qui pousse dans les forêts.
1: Sur le cornouillet.
3: Voilà.
1: Ouais, c'est sur le biotope méditerranéen. Ouais.
3: C'est ça. Et en fait, c'est des tout petits fruits qui ont un énorme noyau. Et en fait, il faut le trier à la main. C'est une horreur, ce truc. Bref, il se reconnaîtra s'il écoute. Mais c'est bien de le mettre en avant.
1: Ouais.
3: Donc, voilà, cet ail des ours qui a été cueilli tout frais, vraiment... Il sent hyper bon. Le fromage frais dessus, c'est un fromage au torchon qui est fait dans une ferme dans le 82. C'est un fromage qui est vraiment hyper bien fait. On l'a travaillé fumé.
2: C'est bon, hein.
3: Il était vraiment très sympa.
4: Je peux pas parler parce que je la bouche pas.
2: J'attendais de finir ma bouchée aussi pour intervenir. C'est délicieux. Et les petites fleurs par-dessus.
3: Ouais, les petites fleurs, on peut pas faire plus local que ça. C'est le romarin qui pousse dans le jardin du restaurant, qui est en fleurs. Du coup, j'en ai pris quelques-unes pour faire le dressage dessus. Un petit peu de fleurs de sel et du poivre. Donc, tout simplement, voilà, une belle tartine bien assaisonnée. À côté, on a des pommes. Gaëtan va nous rappeler la provenance de ces pommes Canada qui sont magnifiques et très très bonnes.
1: Ouais, donc les... Putain, merde, j'ai oublié. C'est le papa de Léo.
3: Oui, c'est ça.
2: Voilà, il connaît le prénom.
3: Voilà, mais moi aussi je l'avais, j'espérais fort qu'il ait la provenance.
1: C'est la ferme de Tambouras. Bon, c'est un gars dans le Limousin qui est donc producteur de pommes et d'agneaux en bio. On s'est rencontrés comment ? Ben, son fils habite dans le quartier. Léo...
3: Il est venu manger au restaurant.
1: Voilà, il est venu plusieurs fois parce qu'on a donc un menu végétarien. Lui est végétarien et donc du coup quelqu'un qui du coup était assez sensible à la cuisine de Marie et au vin qu'on proposait, pas mal d'atomes crochus, un jeune ultra sympa avec Sonia sa compagne. Et du coup ils sont venus avec donc les parents de Léo qui étaient producteurs et donc forcément atomes crochus pareil avec
3: on vient,
1: voilà,
3: on vient à parler produits et on vient à dire oui, si vous avez des pommes et que vous passez par là, il n'y a pas de problème.
1: Voilà.
3: Du coup, livraison de 40 kilos de pommes, ça fait plaisir.
1: Il y a deux semaines,
3: quoi.
1: Ouais, carrément. Et puis des pommes, voilà, quatre variétés différentes, des variétés qu'on ne connaissait pas, comme l'opale, par exemple, que je ne connaissais pas du tout. La Canada, on la connaissait. Après, c'était ultra intéressant de découvrir un petit peu
2: ça. Une partie importante de votre conception de ce boulot-là, d'aller faire ce sourcing de produits de qualité.
3: Oui, oui, oui, complètement. Comme on disait au début, ce qui est, enfin, avec Gaëtan, nos goûts d'enfant, c'est vraiment aller cueillir le fruit, le manger à température ça se suffit entièrement, quoi. Et en fait, on reste toujours dans cette dynamique-là. C'est-à-dire sourcer des produits qui sont de très très bonne qualité, qui sont travaillés dans le respect, vraiment, que ce soit les animaux, les fruits, peu importe, que même l'humain, hein, on cherche vraiment des producteurs et des fournisseurs, puisqu'on travaille avec quelques fournisseurs quand même, qui font du groupement, mais qui respectent complètement les paysans et les artisans du goût, en fait. Et nous, donc, c'est vraiment de mettre en valeur ces produits-là, en les travaillant un tout petit peu pour évidemment les adapter à ce qu'on veut faire ressentir au client, parce que manger c'est aussi du ressenti,
2: bien sûr.
3: L'émotion, et on est super fiers avec l'équipe de cuisine parce que les clients nous le disent assez souvent, on ressent ce que vous voulez mettre dans les assiettes.
2: Et vous arrivez à faire à travailler ces produits que vous achetez donc en direct chez des fournisseurs qui font un travail de qualité sans exploser les ratios, enfin en maintenant des taux de rentabilité qui sont intéressants pour vous, sans proposer des menus à des prix, enfin vos menus ils restent hyper accessibles, j'ai plus les prix en tête.
3: Oui, le midi, on est à 26 euros.
2: Donc 26 euros le midi.
1: Entrée plat dessert, bref. 23 euros entrée plat ou plat dessert.
2: Mm-hmm.
1: Le 4 temps est à 32 euros entrée plat fromage dessert le midi. Et puis le soir, on est à 38 euros entrée plat dessert. 33 euros entrée plat ou plat dessert. Et 44 euros entrée plat fromage dessert.
3: Voilà.
2: Avec ces produits-là.
3: Ouais, c'est ça. Et donc, on s'en sort parce que déjà, c'est une étude de tous les jours. Moi, j'ai les yeux sur les mercuriales qui me sont envoyées par les fournisseurs. Je suis en contact avec les producteurs toutes les semaines pour voir les produits proposés et les prix.
2: Et tu fais ta carte en fonction de ça ?
3: Oui, après j'ai plein de critères pour faire ma carte, oui. C'est vraiment suivant l'envie, suivant les produits, suivant la météo qui va se présenter. Je me fiais aussi quand on avait des apprentis à leurs projets, enfin à leurs objectifs de la semaine.
2: Oh, wow, d'accord.
3: Donc il y a des recettes ultra tradies qu'on a mis à la carte qui m'ont permis de réviser aussi. Donc voilà, mais travailler les produits bruts comme ça, en faisant un sourcing, en faisant une étude de tous les jours, ça met vraiment en valeur le produit, parce qu'on sait en parler. On est vraiment en contact avec les producteurs, mais tout le temps.
2: Ouais, ça fait partie vraiment intégrante du quotidien du resto, quoi.
3: C'est ça.
1: Et
3: ça,
1: vous avez beaucoup qui sont amis, en fait. Hein.
3: Oui, bon, ça crée des liens, évidemment. Mmh. Mais du coup, ce qui est hyper intéressant aussi, c'est que dans la manière dont on parle du produit, nous, l'équipe de cuisine, bon, même si on est une seule équipe de restaurant, c'est que on sait parler du produit. Il n'y a pas que le vin qu'on s'est expliqué, il y a aussi tous les produits qu'on travaille dans le gâteau au citron que j'ai ramené aujourd'hui.
2: Alors parlons-en, je pourrais en parler. Gâteau au citron.
3: Donc c'est une inspiration de recette grecque qui est à base de pâte phyllo et de citron entier cuit. Et en fait qui est trempé dans un sirop en sortie de cuisson, donc c'est quelque chose d'hyper dense.
2: On va goûter.
3: Mais hyper juteux, et par dessus il y a un petit sirop de cédrat en plus, donc il y a un petit peu d'amertume. Vous me direz ce que vous en pensez.
2: Je pense que je suis 100% sûre que ça va être délicieux. Retour de dégustation de la tartine de fromage frais. Une des particularités de vos menus, c'est d'avoir ce plat de fromage travaillé. Oui. Moi, je pense que c'est la première fois que je l'ai vu à Toulouse, c'était chez vous. On commence à en voir de plus en plus.
3: Oui. Oui, oui. Mais nous, on s'est inspiré quand même de deux restaurants qu'on a vraiment en affection, que ce soit la cuisine ou le chef, puisque ce sont des hommes en cuisine en tant que chef. C'est le restaurant En Pleine Nature qui propose un fromage travaillé sur ses menus. Et Simon Fétis des Têtes d'Ail qui le propose aussi, puisque c'était quand même le second de Sylvain. Enfin, le chef de partie de Sylvain. Donc voilà, on s'est inspiré de ces deux belles tablées qu'on apprécie beaucoup, et on les remercie de nous avoir donné cette idée-là qui marche très très bien.
2: Et le dessert est exceptionnel dans évidemment les arômes et le dosage du sucre qui est vraiment sur le fil, en équilibre parfait.
3: Ça, on y tient beaucoup. Ouais. On travaille des sucres le moins raffiné possible, parce que évidemment au niveau de la santé on y tient aussi, hein. C'est pour ça qu'on fait un sourcing produit très pointu, c'est pour qu'on puisse bien digérer et ne pas avoir mal plus tard
2: aussi.
3: Ouais, c'est ça.
2: On poursuit après Mok, le légume Mésopotamie.

0: Sauge, la bouche pleine sur Campus FM. Retour avec Marie Dupuis et Gaëtan Chauvet du Restaurant Mordu. Dernière partie de cette émission, les coups de cœur du mois d'avril pour Fat and Curious. On vous a proposé à l'un et l'autre de nous parler d'un objet, d'un lieu, d'un produit qui vous plaît particulièrement en ce moment et que vous souhaiteriez valoriser. Marie, tu arrives avec...
1: un énorme livre, oui, sur la charcuterie.
0: Yeah.
1: Voilà, c'est le grand manuel du charcutier par Marabout. C'est un livre qui est hyper ludique, qui explique vraiment tout correctement sur tout ce qui compose une charcuterie. Donc, ça, enfin, charcuterie cuite, du coup, principalement des terrines, des saucisses, etc. Et c'est vraiment très très bien expliqué, c'est hyper pro et c'est vraiment très accessible quand on a envie de s'y mettre.
0: Toi, tu t'en sers au resto ?
1: Je m'en suis servie pour faire mon premier pâté en croûte pour la nouvelle année 2026.
0: Ok.
1: Et les conseils étaient vraiment très très bien.
0: Bon, tester et approuver.
1: Exactement, c'est ça.
0: Le grand manuel du charcutier chez Marabout. Merci beaucoup, Marie. Gaëtan, tu avais un coup de cœur également ?
2: Je me rappelle plus ce que j'ai choisi.
1: Je sais ce que c'était.
2: C'est quoi ?
1: C'était la méduse.
2: Ah, la méduse, oui, je voulais parler des copains. En gros, je voulais vous parler d'un bar qui est au 7 Deniers, qui est tenu par une bande d'amis qui ont comme projet en fait, de monter un bar à vin radio. Donc du coup,
0: intéressant. On a un jumelage à faire là, je sens.
2: Il y a et puis en plus un jumelage magnifique à mon avis parce que c'est des gens qui sont profondément humains, voilà, qui accueillent de manière très sincère, honnête, leurs convives chez eux. Voilà, c'est un petit bar de quartier, mais qui a une sélection et un sourcing produit précis sur le vin. Que ça soit sur les 2-3 charcuteries qu'ils envoient aussi et tout, ils font un vrai effort. Ils font quelque chose qu'ils ont envie d'animer autour justement de des hommes, hein, tout simplement. C'est que en fait, quand quelqu'un rentre chez eux, l'objectif pour les personnes qu'accueillent, c'est qu'ils se sentent bien, peu importe voilà d'où ces gens viennent. C'est assez drôle, on est à mi-chemin entre le PMU, bar vin nature, un truc geek un peu musical, c'est assez chouette.
3: Un lieu de rencontre.
2: Ouais, un super lieu de rencontre.
0: Super, la Méduse, 78, route de Blagnac à Toulouse. Erika.
3: Mon coup de cœur. Aujourd'hui, je voudrais vous lire un extrait d'un livre de Tommaso Melilli, L'écume des pâtes. C'est un livre autobiographique où l'auteur au départ était en étudiant en littérature. Il se retrouve pendant 10 ans chef d'un restaurant assez branché de la capitale. Et un jour, à la recherche de ses racines, il décide de retourner en Italie pour aller à la recherche de la vraie cuisine italienne. Donc il pénètre dans les restaurants locaux, il intègre des brigades. Et de la cuisson des pâtes à l'art de préparer les artichauts, Tommaso nous entraîne au cœur des cuisines et des aventures humaines qui se passent dans ces scènes aux actes uniques du quotidien des restaurants. Un livre qui, au-delà de toute critique littéraire, nous donne faim. Mmh. Je vous lis ce petit passage parce que... parce qu'il m'a touchée. Voilà.
2: C'est ça qui compte.
3: Quand on compose un menu avec quelques plats, on doit faire en sorte de ne pas se répéter. S'il y a de la tomate ici, il ne doit pas y en avoir ailleurs. Mais ça ne vaut pas le cas. Non. Mais ça ne vaut pas que pour tous les ingrédients. Ça vaut aussi pour les techniques des cuisses de cuisson. S'il y a une chose frite, ce sera la seule que je ferai frire ce soir-là. Une seule chose bouillie, une seule chose braisée, etc. Le fait est qu'on a tous nos tics, nos techniques et nos ingrédients de préférés, dans l'absolu ou durant une certaine phase. Et là, je pensais notamment à la mode de pickles que j'ai pu vivre ici à Toulouse et j'ai trouvé ça assez chouette.
0: C'est pas rare, en effet.
2: Mmh. Voilà. C'est trop bien, le pickles.
3: Voilà, c'est ça. Merci, Aurélia.
0: Merci beaucoup. Erika, tu peux rappeler le nom du livre ?
3: Oui, c'est Tommaso Melilli, L'écume des pâtes, aux éditions Folio. Et bonne lecture.
0: De mon côté, j'aurais jamais cru dire ça un jour, mais mon coup de cœur du mois, c'est un compte Instagram. Eh oui, un compte qui s'appelle Food I Can't Read. Peut-être que vous aussi, quand vous partez en voyage, un de vos moments préférés des vacances, c'est d'aller chercher les produits les plus bizarres possibles à l'épicerie du coin. Et lui, Ossam Fazoula, c'est devenu son métier. sans bouger de chez lui, puisqu'il profite du fait d'habiter à Londres, qui est la ville cosmopolite par excellence, pour faire le tour des boutiques étrangères et ramener des produits sur le seul critère qu'il n'a pas réussi à lire l'étiquette. Il n'a aucune idée de ce qu'il va manger et il ramène des produits chez lui. Et puis on le voit courageusement tester sans prendre aucune info concernant le mode de consommation ou de cuisine. Il a une très grosse cuillère qui plonge dans des bocaux aux couleurs douteuses. On le voit croquer à pleine bouche dans des aliments tout à fait inconnus. Et le meilleur moment de ces courtes vidéos, ça dure même pas une minute à chaque fois, c'est d'observer sa réaction au fur et à mesure qu'il découvre le goût de ce qu'il est en train de manger. Dit comme ça, c'est un peu bête, c'est vraiment aussi bête que ça paraît, mais je vous invite vraiment à jeter un coup d'œil parce que c'est drôle, parce que c'est une ode à la curiosité alimentaire et gastronomique, et puis ça nous fait dire aussi qu'il nous reste énormément de produits, de cultures alimentaires à découvrir, et moi ça me réjouit profondément. Le compte ça s'appelle Food I Can't Read, et si vous allez voir ce qu'il fait, et ben profitez-en pour suivre aussi notre page Fat and Curious sur Instagram. Ça nous fera très plaisir et ça vous permettra de retrouver toutes nos émissions. Pour l'heure, c'est la fin de cet épisode consacré à Mordu, Marie Dupuis et Gaëtan Chauvet. Merci beaucoup d'avoir été parmi nous aujourd'hui. Merci Erika.
3: Merci Aurélia, merci à tous.
0: Pour cette nouvelle émission en ta compagnie, c'est un plaisir toujours renouvelé, n'est-ce pas ? Merci François à la régie et à la programmation musicale et toute l'équipe de Campus FM. Merci à vous d'avoir été avec nous pendant cette heure d'émission. On se retrouve le mois prochain avec une nouvelle

Bonjour, soyez les bienvenus, c'est Eldorado. Soyez les bienvenus dans une heure environ d'errance en terre rock, folk, etc. Un mystère. C'est ainsi qu'apparaît Bess Gibbons en 1994. Un regard voilé par la fumée d'une cigarette, caché par un rideau de cheveux couleur blé. Ses sanglots plein la gorge, lui remontent-ils au bord des yeux? Les ferme-t-elle quand elle chante ces mots détachés du cœur, avec douleur? Sa voix est étrange, légèrement nasale, se brisant dans les aigus, dans les vapes, un peu à la traîne, diffractant le temps à coups de vibrato, à court d'air. L'idiosyncrasie du chant de Bess s'annonce sur une musique inouïe, celle de son groupe fondé à Bristol, Portishead. Une musique faite de collages, samples de hip-hop, de soul et de jazz brodés sur des rythmiques aux jambes en coton. C'est la naissance de ce qu'on appelle vite le trip-hop. Un mystère, oui, que cette voix qui chante mais ne parle pas. Aucune interview, ou si peu, n'est accordée. Et quand elle y consent, son laconisme ou ses rires nerveux empêchent toute possibilité de percer sa surface, d'entrevoir ses profondeurs. Seul son chant permet d'y plonger et de s'y perdre. Bess Gibbons offre un visage à la fois ancestral et ultra-contemporain de la solitude. C'est une silhouette ordinaire, une paire de jeans, un pull noir tout simple et le rideau tiré à la hâte des cheveux. Qui, sitôt qu'elle se met à chanter, se pare d'une aura tragique, se connecte au mythe. Elle est soliste et choreute, en un même souffle. L'art sans attitude. On assiste médusé à la naissance d'une voix majeure, prolongeant la tradition du blues, celle qu'avait incarnée plus d'un demi-siècle auparavant Billie Holiday. Une voix branchée sur les battements du cœur, épousant le relief des cicatrices et mettant à nu la fragilité du corps et de l'esprit qui l'exprime. De la mémoire des blessures, faire une force. De la virtuosité, se méfier. Lui préférer l'émotion en toutes circonstances.

respiration de la nature, des pépiments lointains, puis une guitare acoustique dont les notes égrenées sont soutenues par des harmonies gospel. Ainsi s'ouvre Out of Season, le disque que Bess Gibbons publie en 2002 avec la chanson Mysteries. Les mystères encore, ceux de l'amour qui rendent le monde vivable, ceux du monde lui-même qui émerveillent la musicienne. 5 années après le 2e album de son groupe Portishead, le retour de Bess s'effectue en 2002 en une co-signature avec un certain Rustin Mann, de son vrai nom Paul Webb, un des fondateurs de Talk Talk, bassiste au sein de la formation tout au long des années 80. Avec le batteur du groupe, son ami d'enfance Lee Harris, il avait fondé le collectif de rock expérimental O-Rang, dont les albums avaient convié la voix de Bess. Webb offre, à l'occasion de Out of Season, un écrin nouveau au chant de son ami. L'évidence mélodique cultivée au sein de Talk Talk, ainsi qu'une certaine science des timbres, la place progressive faite au silence, une riche palette d'influences et l'attachement tardif aux instruments acoustiques. Rustin Mann jette tout cela dans l'enregistrement. Les chansons de l'album sont extraordinaires et le chant de l'anglaise s'éploie sous des ciels beaucoup plus dégagés qu'à l'accoutumée, se connectant directement aux grandes influences que sont pour elle la soul et la folk. Pour ce premier disque sous son nom, Out of Season, elle invite un des deux musiciens de Portishead. Il s'agit de Adrian Utley, fou de jazz et de musique de film, sorcier du son. Il soumet sa guitare à de nombreux effets, brouillant les pistes, privilégiant peut-être les textures et les atmosphères aux notes elles-mêmes. Sur la chanson Mysteries, Paul Webb est à l'accordéon, tandis que Utley, outre les guitares, assure les parties de percussion et de basse. Au début de la décennie 2010, on retrouve Adrian Utley aux côtés d'une autre voix immense et singulière, Marianne Faithfull.

Des dernières années, c'est comme si tous les noms importants de l'histoire du rock, ceux issus de sa génération comme de plus jeunes qui auraient pu être ses enfants, se pressaient auprès de Marianne pour jouer à ses côtés, arranger ses disques, lui écrire une chanson, un texte. Jusqu'au bout, elle fut l'étoile et l'ombre, une légende comme une marginale, la reine et la mendiante, une aristocrate et une vraie punk. Give My Love to London a apparu en 2014 et rassemble à nouveau du beau monde. Qui croise-t-on ? Warren Ellis et Nick Cave des Bad Seeds, Mick Jones du Clash, Brian Eno, Roger Waters de Pink Floyd. Sur ce morceau, à l'instant entendu, Falling Back, il y a à la batterie Rob Ellis, un fidèle de PJ Harvey, Adrian Utley de Portishead et puis la britannique Anna Calvi. C'est elle qui co-signe la chanson et c'est elle que l'on entend chanter aux côtés de Marianne Faithfull. À l'époque, elle venait de faire paraître son deuxième album. Elle avait percé en 2010, encensée par le magazine de référence NME, pour qui son mélange de virtuosité, de sophistication et d'incandescence brute avait été vécu comme une déflagration. Le parcours d'Anna Calvi s'est incarné en l'alignement réfléchi d'une série de disques imparables, émaillés de collaborations toujours passionnantes, telles celles avec Marianne, mais aussi David Byrne, des Talking Heads, ou Charlotte Gainsbourg. En 2026, Anna Calvi fait paraître trois courts disques, une trilogie proposant une série de duos mêlant compositions originales et reprises. Sur Is This All There Is, le premier d'entre eux, elle se frotte à la pionnière de l'avant-garde Laurie Anderson, au chanteur de The National Matt Berninger, à la légende proto-punk Iggy Pop et, enfin, à Mike Hedges, l'auteur, compositeur et interprète à fleur de peau qui se cache derrière le nom d'artiste de Perfume Genius.

D'un père italien et d'une mère anglaise, Anna Calvi est née au début des années 80 à Twickenham, dans le sud-ouest de Londres. Est-ce l'enfance d'Anna qui déclencha sa vocation d'artiste? Ou était-ce déjà là, en elle, de toute façon? Elle naît avec une malformation des hanches qui l'oblige, jusqu'à l'âge de 3 ans, à rester la plupart du temps à l'hôpital. Elle passe ses journées à dessiner. De sa petite enfance, l'anglaise confiera « J'ai utilisé mon imagination pour faire face. C'est encore aujourd'hui ma façon de gérer le monde, de m'échapper. » Elle ne cessera plus jamais de dessiner, puis de peindre. La maladie et l'isolement ont renforcé le caractère farouchement timide de la petite fille. Ses parents, tous deux hypnothérapeutes, aideront leur enfant à s'ouvrir au monde en pratiquant sur elle des séances d'hypnose et provoquant un état modifié de sa conscience. Dès l'âge de 4 ans, elle suit des cours de violon pour lequel la fillette développe une passion totale. Puis, à 8 ans, Anna s'initie seule à la guitare, s'entraînant sur les disques que jouent ses parents, Captain Beefheart, Robert Johnson, Jimi Hendrix. L'art, si petite, était son moyen principal d'expression. Enfant, Anna parlait si peu qu'elle souffrit d'une atrophie des cordes vocales, qu'elle dut rééduquer. Au lycée, se souvient Anna Calvi, j'étais transparente jusqu'au jour où je suis venue avec ma guitare. Pendant les récréations, je m'installais sous un arbre et je jouais. Du statut d'élève muette, je suis passée à celui de la fille qui ne dit rien, mais qui joue. Anna ne parle pas, mais dans la maison familiale, quand ses parents s'absentent, elle tire les rideaux, s'enferme à double tour et chante. Elle met un disque de Edith Piaf, de Maria Callas ou de Nina Simone, et elle chante. Cette voix inouïe, puissante, au grave et au vibrato qui impressionne, est née ainsi, dans le secret, au creux de l'adolescence. Ce qui sort de son corps, ce chant ample, sauvage, indompté, la terrifie autant que la fascine. C'est cette voix, captée au plus près, qui se promène dans le spectre sonore avec la liberté la plus totale, sans plan préétabli, se baladant des graves aux aigus, de la confidence à la défiance, que l'on entendait interpréter avec Perfume Genius la chanson « I See a Darkness ». Celle-ci avait été créée plus d'un quart de siècle auparavant, en 1999, par l'américain Will Oldham, qui revêtait pour l'occasion et pour la première fois l'alias de Bonnie Prince Billy. Le voici, la même année que la parution du bel EP de Anna Calvi, en 2026 donc, sa chanson qui pointe s'intitule « Bride of the Lion ». ».

0: Bride of the Lion is Frankenstein-esque. It's Bride of Frankenstein-esque. The first one, Why is the Lion? The first song on the record, We Are Together Again.
1: Bride of the Lion a un côté un peu Frankenstein. Ça pourrait faire penser à La fiancée de Frankenstein. Sa première chanson, Why is the Lion, introduit en quelque sorte mon album We Are Together Again avec un monstre. Il lui fallait une partenaire. C'est ainsi que j'ai imaginé The Bride of the Lion, la fiancée du lion. La première chanson est en accord majeur, mais malgré ça, elle reste un peu intimidante, peut-être même effrayante. Et puis, on termine avec cette chanson plus chaleureuse, en accord mineur, qui est réconfortante, un peu comme le film Jane Eyre ou Rebecca de Alfred Hitchcock.
0: It's like we are scared. We are all scared. We know we're scared. So we want songs that are scary, so that we feel like we're in touch.
1: Que nous avons tous peur. Nous savons que nous avons peur. Alors nous voulons des chansons qui font peur. Peut-être que ça nous donne l'impression d'être plus proches les uns des autres. Bride of the Lion vient de là. De même que ces mots, I will love you forever. You'll learn. Je t'aimerai pour toujours. Tu verras. Pour Eldorado, Will Oldham, alias Bonnie Prince Billy, confie l'histoire derrière la chanson Bride of the Lion, qui clôt son album We Are Together Again, qui a paru à la fin de l'hiver 2026. Cet album a été réalisé plus près de la rivière Ohio que tout autre album auquel j'ai participé depuis There Is No One That Will Take Care of You des Palace Brothers en 1993, à savoir son enregistrement augural. Continue Will. À Louisville, dans le Kentucky, au bord de la rivière Ohio, Will Oldham est né et a grandi. C'est là, auprès de musiciens locaux, pour la plupart des amis, pour certains, des membres de sa famille, que l'Américain a créé ses premières chansons, livrées sous le nom de Palace Brothers. Rejetons aux maladresses ces justesses bouleversantes, elles semblaient caresser de lumière après un long séjour dans les ténèbres qui les avaient vues naître. Enfants fragiles que l'on n'oublierait jamais, tant elles nous avaient regardé droit dans les yeux, les leurs clignant encore de ce soleil à peine apprivoisé. Will connaît immanquablement cette ancienne vieille comme le monde, songe d'Héraclite, rabâchée à l'envie, lessivée. Nul homme ne se baigne jamais deux fois dans le même fleuve, car la seconde fois, ce n'est plus le même fleuve et ce n'est plus le même homme. Et c'est exactement ce que raconte « We are together again ». Le monde a irrémédiablement changé. Certaines de ses beautés se sont effondrées à jamais, mais il demeure de la lumière. Et au fil de ces disques, si nombreux qu'on en a abandonné depuis longtemps le décompte, les chansons de Will Oldham l'ont traqué. We Are Together Again précise le mouvement initié par Oldham depuis quelque temps, celui d'une musique jouée à la maison, en circuit court, d'un artisanat qui, s'il ne prétend pas inverser le courant de l'histoire de la musique, propose un abri, la possibilité d'une île, une trêve dans la course du monde à sa destruction. Tant que celui-ci fera naître des chansons telles Bride of the Lion, ultime geste d'un disque en majesté, on se dit qu'il demeure possible d'y espérer. Quand je pense à Will Oldham, je pense à un autre Américain, immanquablement. Il a pour nom Bill Callahan. Comme Will, il a commencé d'enregistrer des chansons à la toute fin des années 80, essorant l'héritage country jusqu'à la dernière goutte pour n'en garder que la texture sèche et délavée, un tissu raidi par le sel des larmes, une toile inflammable, le souvenir d'un drapeau. Bien sûr, Will et Bill ont fini par co-signer un disque, le passionnant Blind Taste Party, en 2021. À la fin de l'hiver 2026, Bill, lui aussi, a fait paraître un nouvel album. Il a pour nom My Days of 58. Extrait, Lonely City.

Ville solitaire, j'arrive pour te tenir compagnie. Ville solitaire, j'ai l'impression que tu as le blues quand je suis parti. Ville solitaire, je me balade à travers le monde, mais la première chose que je fais quand je reviens est de me promener en toi, voir ce qui s'est passé depuis. Alors, quoi de neuf, ville solitaire ? Avec la plupart des musiciens conviés sur son album My Days of 58, Bill Callahan vient de tourner pendant des mois. Il les réunit en studio pour graver ce qui serait son 8e album sous son nom, depuis qu'il a dissipé la brume de Smog, le nom du faux groupe derrière lequel il officiait déjà seul. Et à ses musiciens, Bill laisse champ libre. En découle un disque d'une grande liberté, décontracté presque, déroutant, souvent. Bill Callahan le raconte ainsi. L'improvisation, l'imprévisibilité, l'inconnu. Voilà ce qui me motive à continuer à faire de la musique. Tout est question d'écoute de soi-même et des autres. Les meilleurs moments d'un enregistrement sont souvent les erreurs. Il faut les transformer en atouts, les utiliser comme tremplin vers quelque chose d'humain. Ces musiciens, avec lesquels Bill fouille le terreau humain de sa musique, qui sont-ils ? Sa voix grave, sa guitare sèche, à quelles âmes les confie-t-il ? Voici, à la batterie, Jim White. À la basse, Chris Vreeland. À la guitare électrique, Matt Kinsey. À la pédale steel, Bill McCullough. Au violon, Richard Bowden. Au piano, Patrick Thrasher. À la clarinette, Dustin Lorenzi. Au tambourin, Jerry Desica. Au chœur, Eve Searles.

enchaîner deux chants dédiés à une paire d'yeux bleus. La première, célébrée par le musicien et peintre new-yorkais Ed Askew en 2013, appartenait à un bébé en pleurs dans son berceau. Ses yeux, qui ne cessent de surprendre son père et sa mère par leur couleur océan, étaient ceux de Ed lui-même. Au crépuscule de sa vie, il se penchait sur l'enfant qu'il avait été, plongeait ses yeux dans le bleu de ceux du nourrisson comme ses parents l'avaient fait plus de 6 décennies auparavant. À ses côtés, pour figurer le couple penché, le père et la mère qui se souviennent, la voix extraordinaire de Yves Searles vient le rejoindre. La seconde paire d'yeux appartient à un amour de jeunesse. Elle est chantée par Lou Reed en 1969 à l'occasion du 3e album du Velvet Underground. Dans le coffret rétrospectif Between Thought and Expression, sorti en 1992, l'artiste dévoilera enfin à qui appartenaient ces fameux yeux bleu pâle. Longtemps, on les avait attribués à la chanteuse Nico, mais Reed confie qu'ils sont en fait ceux d'une anonyme, Shelley Albin, son premier amour. Un amour voué à l'échec car Shelley était marié. Et Reed de confier que les yeux de la jeune femme étaient en fait couleur noisette. Et que ces yeux-là avaient influencé nombre de ses chansons de jeune homme. Comme cette chanson Pale Blue Eyes allait influencer un tas de groupes par sa sonorité vaporeuse et son refus total de virtuosité. Tout un pan du rock indépendant qui verrait le jour au mi-temps des années 80 et s'épanouirait lors de la décennie suivante doit beaucoup à Pale Blue Eyes. Tant d'artistes s'y sont frottés, telle l'Autrichienne Anya Plaschke, alias Soap and Skin, qui en livre une version merveilleuse en 2024, à l'occasion d'un album uniquement constitué de reprises et intitulé Torso. Ce disque s'ouvre avec la chanson Mystery of Love.

Le quatrième album studio de Soap and Skin, Torso, s'ouvre avec la reprise d'une chanson de Sufjan Stevens, Mystery of Love. Anya Plaschke, la pianiste et chanteuse autrichienne qui officie derrière ce nom étrange et duel, parvient à sublimer un morceau qui l'est déjà. Les notes de son piano découpent le temps pour le ralentir légèrement. Sa voix distingue chaque syllabe comme l'on trancherait le brouillard. Bientôt des cordes, ainsi qu'un corps d'harmonie et un trombone, viennent les rejoindre et élèvent encore la chanson à l'œuvre. Ces 6 minutes filent comme l'éclair, car en celle-ci, rien n'est superflu, tout compte, silence inclus. Ce travail sur les arrangements émerveille par sa pertinence discrète. Ceux-ci sont au service de l'esprit des chansons, comme on le dirait de l'esprit des lieux, la trace qu'elles laissent dans l'air, la forme qu'elles impriment à l'atmosphère. Les 10 morceaux qui succèdent à Mystery of Love sont eux aussi des reprises. Cela fait du bien de m'échapper de moi-même, confie Anya. Je n'écoute pas la version originale. Parfois, je ne l'ai pas entendue depuis des années. J'enregistre les chansons de mémoire. Ce sont moins des chansons, que reprend Anya, que le souvenir de chansons. Moins un agencement d'accords, de notes et d'une mélodie que quelques traits saillants faisant naître une humeur, une sculpture des sentiments. Ainsi, les arpèges de guitare hauts et tremblés, emblématiques du style de Stevens, surgissent, dans leur vérité, à la fin de la chanson, par le truchement de notes aiguës de piano piquées, lâchées dans la foulée du chant. Mais écoutez, voici Stevens lui-même, à l'occasion d'une chanson créée en 2004. « To be alone with you ».

Je traverserai le lac Michigan à la nage. Je vendrai mes chaussures. Je donnerai mon corps pour être de retour et, dans le repli d'une chambre, être seul avec toi. Toi, tu as donné ton corps au cœur solitaire. Ils ont pris jusqu'à ta chemise. Tu as renoncé à te marier, à avoir une famille. Tu as renoncé à tes rêves pour être seul avec moi. Tu as grimpé à un arbre pour être seul avec moi. En haut, tu as grimpé. Et moi, je ne connaîtrai jamais l'homme qui m'a aimé. To Be Alone With You est extraite du quatrième album de l'américain Sufjan Stevens, Seven Swans, qui est paru en 2004 et est emblématique de son écriture à la fois précise et brumeuse, directe mais fichée des mots d'étrangeté qui en troublent subtilement le sens, nous décalent du monde réel, le monde de tous les jours. Seven Swans est un album particulier dans la discographie de Stevens car inspiré tout entier par sa foi chrétienne. Très acoustique, construit autour de la guitare, du banjo et du piano, le disque file comme un rêve. Léger comme une plume. À sa sortie, le magazine américain Spin avait tenté cette comparaison. Seven Swans sonne comme Elliott Smith après 10 années de catéchisme. La similitude m'a alors sauté aux oreilles. Même fragilité et même voile dans la voix, même funambulisme des compositions, même solitude de deux multi-instrumentistes en leur royaume, même chanson hantée par la culpabilité. Voici Elliott Smith à l'occasion d'une chanson extraite de son tout premier album, paru en 1994 et intitulé « Roman Candle ».

fin de l'année 1993, quand Elliott Smith enregistre seul ses chansons dans le sous-sol de la maison de sa petite amie, JJ, il fait encore partie du groupe hardcore Het Miser. Ce qu'il couche sur la bande magnétique de son enregistreur 4 pistes, avec son filet de voix et sa guitare acoustique, semble le négatif de la musique de son groupe, tonitruante et au final peu originale. Là, au creux du silence, tout est relief, tout est science. Un génie naît dans l'anonymat et la solitude. Elliott Smith dépose dans ses chansons graciles ses amours de toujours. Le versant tendre des Beatles, les mélodies crève-cœur de Big Star et le soleil un peu poudreux de la bossa nova. Les chansons de ce qui deviendrait son premier album, Roman Candle, Elliott Smith n'avait jamais pensé les publier. C'est JJ qui les envoie à un label, Cavity Search, qui décide, après une écoute à peine, de les publier, telles quelles, bancales, fragiles, uniques. Parfois sans titre, telle cette No Name Number 2, à l'instant programmée. Il y avait, dans leur spontanéité, une beauté indépassable, incassable. C'est ce que s'est dit l'équipe du label Cavity Search et c'est ce qu'a dû se dire celle du label AD93 quand ils ont décidé de publier les chansons de la musicienne américano-nicaraguayenne Dagmar Zuniga. Ne touchez à rien, gardez les chutes abruptes et les fausses notes, les cordes qui frisent et les baisses de volume. C'est la vie même qui est couchée sur la bande de son enregistreur Tascam 4 pistes, le même qu'utilisa trois décennies auparavant Elliott Smith. Merci d'avoir été à l'écoute et qui sait, merci de votre fidélité. 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Portez-vous bien, à la prochaine. Ciao.

J'imagine le chemin qu'ont parcouru ces chansons précaires, longs, erratiques, incertains. Je loue le hasard qui les a mises sur mon chemin. Je ferme les yeux et les laisse venir à moi, fatiguées mais incroyablement vivantes. Au travers des crachotis de la bande et des brumes du microphone, elles s'avancent, trébuchent, s'évanouissent, reparaissent, vacillantes. Assurées soudain, rétives à nouveau, toujours émouvantes, insaisissables. Que sont ces lambeaux de chansons sinon des souvenirs de la beauté, des rescapés? Qui es-tu, Dagmar Zuniga? J'aurais tant aimé ne jamais savoir ton nom ni l'âge de tes chansons. J'aurais tant voulu qu'elle m'arrive sans équipage, nue, égarée, sans possibilité aucune d'en remonter la trace. J'aurais tant aimé continuer de rêver. Mais voilà, je sais. Tu es Dagmar, tu es jeune encore, tu es née au Nicaragua et vis aux États-Unis. Ce disque, qui est ton premier, recueille une brassée de morceaux que tu as créés et enregistrés seul, parfois en conviant quelques amis de passage entre New York, la Norvège et Athens, Géorgie, sur une période de 5 ans, sur un enregistreur à cassette Tascam 424 que tu possèdes depuis toujours. Car depuis toujours, tu t'enregistres, chérissant les bandes magnétiques comme des trésors et accueillant leurs accidents comme des cadeaux, micro tourné vers l'intérieur, branché sur le cœur, mais qui saisit, en retour, les échos de tout ce qui rôde alentour. Un soupir, un fantôme, le vent qui s'épuise.

0: Avez-vous la moindre idée de ce que sont les métiers de la régie ? Aujourd'hui, dans Coulisses, l'émission culturelle, on se pose la question. Alors, c'est quoi un régisseur ? Comment on devient un régisseur ? On travaille où ? Comment ? Ce sont des artistes ou des techniciens, ces gens ? Ou peut-être les deux ? On ne sait pas encore. Alors, pour nous aider à y voir plus clair, on a demandé à une personne concernée par la question. C'est un garçon qui éclaire des tas de petits et gros spectacles du haut de sa régie. C'est Grand Gilles. Salut Grand Gilles.
1: Salut Guillaume.
0: Je suis Guillaume Doireau et bienvenue dans Coulisses sur Campus FM. Alors d'abord, merci d'être avec nous. Est-ce que j'ai fait une bêtise dans mon introduction en disant que tu éclairais les gens du haut de ta régie ? Est-ce que c'est un peu un barbarisme ou est-ce que ça, on peut le dire ?
1: On peut le dire, mais il y a d'autres, il y a plein de facettes au métier de régisseur. Donc moi j'éclaire essentiellement, mais il y a aussi du son, il y a aussi de la machinerie. Il y a plein de métiers différents.
0: Alors, quand on dit régisseur, on dit quoi ? Donc, quelqu'un qui... comment tu arriverais à définir rapidement ce terme de régisseur ?
1: Un régisseur, c'est quelqu'un qui participe à un spectacle vivant. Et alors, je vais parler pour le théâtre, parce qu'il y a des définitions différentes, en fait, suivant qu'on parle de cinéma, qu'on parle de télévision, qu'on parle de théâtre... et même de musique, il y a des termes un peu différents, mais sinon...
0: On va se concentrer aujourd'hui sur spectacle vivant, théâtre...
1: Voilà, et tout simplement, c'est un technicien qui participe au fait que le spectacle ait lieu au niveau technique.
0: Ok. Donc, régie lumière, donc là, tu éclaires... Les spectacles, tu mets des projecteurs, je dis ça grossièrement, hein.
1: Oui.
0: Tu mets des projecteurs, comme ça on voit les interprètes. Régisson, c'est s'il y a de la musique, s'il y a des micros, ce genre de choses-là, j'imagine.
1: S'il y a des micros, s'il y a des instruments, mais simplement des top sons, ce qu'on appelle des top sons, c'est-à-dire des petites virgules ou des morceaux entiers qui illustrent le propos.
0: Ok. Qu'est-ce qu'on appelle régie plateau ?
1: La régie plateau, c'est le fait d'organiser le plateau, de faire des changements, d'amener des accessoires, de...
0: Donc pendant que le spectacle se déroule ?
1: Pendant, avant et après.
0: Ok. Et une régie générale, c'est faire un peu tout ?
1: Non.
0: Ah.
1: C'est avoir une connaissance de l'ensemble et d'organiser le travail des différents régisseurs et techniciens.
0: Ok. Et alors, comment on y vient à ce métier ?
1: De régisseur ?
0: Ouais, de régisseur.
1: Alors, c'est générationnel, en fait. C'est-à-dire que, moi, vu mon grand âge, j'ai commencé, comme tout le monde, à cette époque-là, c'est-à-dire en faisant du bénévolat dans des manifestations, des festoches, des trucs comme ça, et puis et apprendre sur le tas. Ensuite, faire une petite formation pour se spécialiser soit en lumière, soit en son, etc. Enfin, petite ou grosse formation, d'ailleurs. Et ça démarre comme ça.
0: Mais...
1: Pour les générations suivantes, c'est totalement différent. Maintenant, il y a des formations diplômantes dans tous les métiers de la régie, régie lumière, régie son, régie vidéo. Il y a des formations pour tout. Donc aujourd'hui, il faut rentrer dans une formation pour pouvoir être diplômé.
0: Donc toi, t'as pas ton diplôme, mais pour autant, tu fais ça depuis très longtemps.
1: Oui.
0: Et alors, t'as dû apprendre, j'imagine, beaucoup de compétences au fur et à mesure, parce qu'il y a quand même tout un... Il y a un nombre de choses à savoir, j'imagine que c'est assez important, des choses très techniques.
1: Il y a des données techniques qu'il faut apprendre, que ce soit en son, en lumière ou en vidéo, on peut pas faire autrement que de se former.
0: Ouais.
1: Et puis, il y a tout ce qui s'apprend sur le tas, Et oui, on emmagasine pas mal de savoir, en fait, et parce que on est confronté à plein de situations qui nous demandent d'innover, qui nous demandent d'être créatifs et de trouver des solutions. En fait, un régisseur, c'est quelqu'un qui prépare tout en amont pour que tout se passe bien. Et au moment de l'exploit, il ne gère que des problèmes. En gros, c'est ça. On a beau tout préparer, ouais. Après on est confronté à des problématiques qu'on doit résoudre.
0: Donc si on doit avoir des bonnes capacités pour être régisseur, bien s'organiser déjà, savoir s'organiser.
1: Ouais, limite un peu psychorigide.
0: Ouais, il faut être bricoleur, j'imagine.
1: Oui, c'est mieux. Oui, c'est mieux de savoir manipuler quelques outils.
0: Ouais. Parce que concrètement, toi, en fait, la plupart de ton temps, tu le passes. Tu le passes à quoi ton temps? Sur le planning ou sur le plateau, à visser, changer une ampoule. C'est un peu l'image, peut-être le cliché qu'on pourrait avoir, mais voilà, il y a le projecteur qui a pété, il faut aller, s'il te plaît grand Gilles, est-ce que tu peux monter, enlever le projecteur et changer l'ampoule, c'est un peu ça?
1: Alors sur place, sur les théâtres, quand on est sur le montage, exploitation ou le démontage, oui, c'est ça. Et après à la maison, c'est beaucoup d'ordinateurs, de plans, de préparation des dates pour que tout se passe bien quand on arrive, parce que à chaque fois sur un spectacle, même si on le connaît bien, quand on aborde une nouvelle salle, la technique est pas du tout la même d'une salle à l'autre, donc il faut adapter pour que le spectacle garde son âme.
0: Ouais. Et alors, à quel moment toi t'interviens dans un processus créatif? C'est-à-dire que toi tu portes pas de spectacle en tant que tel. Enfin, tu as pas l'idée, tiens, je vais monter telle pièce ou ce genre de choses là. Toi, on fait appel à toi.
1: Oui, on fait appel à moi, parce que c'est pas mon métier de monter des spectacles. C'est trop compliqué pour moi. Il faut les financer et tout ça. non, c'est pas ma partie. Oui, on fait appel à moi.
0: Toi, t'interviens quand, alors?
1: Alors, moi, c'est particulier parce que je demande à intervenir dès le début du projet, dès le travail à la table. Parce que j'ai envie de voir comment ça évolue, quelles sont les options qui ont été abandonnées, celles qui ont été retenues, etc. Comment ça évolue, de manière à pouvoir travailler sur le spectacle avec un maximum de données. Et puis ça me permet aussi, avec les équipes artistiques, de leur dire ce qui est réalisable ou ce qui l'est pas. Pendant qu'ils travaillent. Donc ça leur permet de perdre un peu moins de temps des fois.
0: Oui, on s'égare. Dire, ce serait génial d'avoir une pluie de bouquins, là, à un moment ça tombe, comme ça, ils rêvent un peu, et puis toi t'es là pour dire, bah ouais, alors on va peut-être se calmer un peu, on peut faire ci, ça.
1: Oui, parce qu'on peut tout faire, mais si c'est un spectacle qui est destiné à des salles de 50 places, ça va pas être possible. Ouais. Il n'y a pas les moyens techniques.
0: Et oui, bien sûr. Mais donc, très vite... Toi, tu discutes avec... est-ce que tu te mêles aussi de l'artistique ou t'essayes justement pas trop?
1: Alors, ça dépend complètement des projets. J'essaye pas trop, parce que c'est pas mon métier. Et que souvent, il y a un metteur en scène ou une metteuse en scène qui fait ça très bien. Mais suivant les équipes, ça peut m'arriver de donner un point de vue... extérieur, ou de poser des questions, ou de pointer des choses qui peuvent me perdre ou me déranger. Voilà, ça peut faire évoluer la réflexion, c'est bien.
0: Mais donc, par exemple, concrètement, t'as travaillé, je crois, sur le spectacle Complot.
1: Oui.
0: Qui est un tout petit spectacle, qui est vraiment dans des toutes petites salles. C'est un seul en scène de quelqu'un qui joue avec le public, qui fait ses complots industrie, si je dis pas de bêtises. Et donc, il crée des complots comme ça avec les spectateurs. Mais donc là, ça, c'est des spectacles qui jouent un peu partout, qui peuvent même jouer, je crois, en salle de classe, ce genre de choses-là. Et donc... Toi, est-ce que tu accompagnes le spectacle partout, ou est-ce que t'as créé avant un petit plan en disant voilà ce qu'on pourrait faire, Et après, tu les laisses un peu tranquilles ou est-ce que tu as été là à chaque fois sur un petit spectacle comme ça?
1: Alors, Complot Industrie, c'est un peu particulier parce que c'est Pierre-Olivier Bellec a écrit ce spectacle pour tourner dans les établissements scolaires. Mmh. Et puis, il s'est aperçu que c'était quelque chose qui pouvait être programmé dans des théâtres. Donc, ils ont... je dis ils ont parce qu'il y a Nicolas Laforgue aussi qui organise un débat autour du complotisme après la représentation. Et ils m'ont demandé de venir pour construire le spectacle en salle, ouais. En fait. Voilà. Et je les suis que dans les salles, quand ils sont en établissement scolaire, ça joue sans technique.
0: Ouais. Et en même temps, à l'inverse, tu accompagnes un autre spectacle qui s'appelle Cromwell, où là, on est sur 5 heures, même, c'est ça, c'est 5 heures de spectacle, même peut-être plus.
1: Oui, même plus, ouais, il y a 6 heures, voilà. Un peu plus de 6 heures de spectacle, avec les entractes.
0: Avec les entractes, il y a une trentaine de comédiens ouais. et de comédiennes, ça joue en intérieur, en extérieur. Bon, ça, c'est un sacré bazar aussi. Et toi, tu fais la régie de tout ça. Mais donc oui. Là, toi, t'as eu... Parce qu'en plus, si je dis pas de bêtises, sur la création, chaque acte est mis en scène par un ou une metteur en scène différent.
1: Oui.
0: Alors, avec quelqu'un qui fait évidemment le lien de tout ça, mais donc là, par contre, t'as dû être sollicité de partout. Comment ça... comment toi, t'arrives à gérer toutes ces... Parce que tu devais avoir aussi une équipe, je pense pas que t'étais tout seul... monter sur les projos, sur les échelles. Donc, alors là, concrètement, comment ça se passe sur un spectacle aussi énorme?
1: Alors, le Cromwell est aussi un peu particulier puisque c'est un spectacle qui est démesuré. Et Alice Tabar, qui est à l'origine, a monté ça et nous a, quand elle nous a booké, en fait, elle nous a présenté le projet tel qu'il était, en nous disant, j'ai pas de financement, j'ai un rêve fou, je veux faire ça, est-ce que tu me suis? Et voilà, on a été plus d'une trentaine de potes à dire, bah oui, on y va. Donc, c'est un peu particulier comme montage, mais effectivement, je suis loin d'être tout seul, moi je fais que la régie générale, c'est-à-dire, comme j'ai dit tout à l'heure, j'organise un peu la technique autour du projet, mais il y a deux personnes à la lumière, il y a deux personnes au son, il y a deux personnes à la puissance et c'est eux qui réalisent vraiment le boulot sur place quoi, et sur la prépa aussi en partie.
0: Donc toi par contre ça demande un boulot d'orga énorme.
1: Oui, il y a un boulot d'orga qui est important, surtout qu'on l'a créé dans un village qui s'appelle Sévérac d'Aveyron et ils ont pas du tout les connaissances du métier, les compétences, et il a fallu prendre les casquettes, les accompagner là-dedans au niveau technique pour que ça fonctionne, quoi. Donc il faut qu'on s'occupe aussi en plus de la buvette, du repas ouais. du soir, de la sécu, de la billetterie, de toutes ces choses qui en principe sont gérées par le promoteur de la date, quoi.
0: Oui. Eh ben, alors on va commencer déjà par se faire un premier petit break musical. Alors, j'ai choisi une chanson qui s'appelle Shine the Light on Me, du groupe The Raconteurs. Voilà, donc Shine the Light, ce qui voudrait dire Allume la lumière sur moi.
1: Oui.
0: C'est pas si mal trouvé.

0: Alors j'ai un petit jeu pour toi, Grand Gilles, si tu veux bien. C'est un jeu que j'ai appelé le jeu du jargon. Parce qu'il faut savoir quand même qu'en régie, vous pouvez parler entre vous sans que personne ne comprenne quoi que ce soit.
1: Ouais, ça peut arriver.
0: Donc, ce que je vais faire, c'est que je vais te donner un nom de quelque chose que vous utilisez en régie. Et tu vas essayer de nous le définir.
1: D'accord.
0: Parce que par exemple, il faut savoir qu'en régie, une douche n'a rien à voir avec une salle de bain.
1: Absolument pas.
0: Non. Qu'est-ce que t'appelles une douche ?
1: Une douche, c'est un projecteur qui pointe vers le bas de manière verticale. Voilà, c'est un axe en fait de lumière qui est vertical.
0: Un PC ne permet pas d'aller sur Internet en régie ?
1: Non, un PC, non, ça va être compliqué. Un PC, c'est un projecteur qui a un plan convexe, en fait. C'est le projecteur de base du théâtre, en fait.
0: Okay.
1: Voilà. Un projecteur où on peut agrandir ou faire un focus, en fait, avec dessus.
0: Ok. Voilà. Le gaffeur n'est pas celui qui fait des bourdes ?
1: Non plus, c'est le gaffeur, c'est, je sais pas comment ça s'appelle dans le civil, le scotch américain peut-être, ou un truc comme ça. C'est ce scotch toilé noir, ouais. Très solide.
0: Voilà. Les généralement, pour reconnaître un technicien, il a toujours du gaffeur qui est pas loin.
1: Ouais,
0: oui. Et pareil, le Barnier, c'est pas un ancien premier ministre, c'est volontiers gaffeur.
1: Non plus. Le Barnier, c'est un scotch d'un centimètre à peu près de large et qui est isolant électrique. C'est utilisé par les électriciens aussi beaucoup.
0: Le patch n'aide en rien à arrêter de fumer en régie.
1: Non. Le patch, ça aide pas à ça. Le patch, c'est le fait de faire correspondre les projecteurs avec des lignes physiques d'électricité, ce que on appelle dans le civil des rallonges, jusqu'à la console lumière. Ou la console son, d'ailleurs, il y a un patch pour le son aussi.
0: D'ailleurs, les jeux vidéo fonctionnent très mal sur une console, en régie, pareil.
1: Ouais, ça marche pas bien. La console, c'est la table de mixage qui sert à mixer soit le son, soit la lumière.
0: Il y a plein de boutons dessus.
1: Il y a plein de boutons, ouais.
0: Ok. Les services n'engagent aucun point comme au tennis.
1: Non. Les services, c'est les lumières qui éclairent la scène la scène sans projecteur, en fait. Des lumières de travail.
0: Des lumières de base, quoi.
1: Ouais.
0: Et la servante, par contre, n'est pas là pour rendre service.
1: Non, la servante, elle n'est pas là pour rendre service. Elle est là pour éclairer le plateau.
0: Ok.
1: Voilà.
0: C'est une petite lumière qui est là.
1: C'est une petite lumière qui est là quand le plateau est vide et dans le noir.
0: On laisse toujours une petite lumière sur le plateau.
1: Oui, traditionnellement, on laisse une petite lumière sur le plateau pour éviter les accidents.
0: Ok.
1: Ouais.
0: Et enfin, un petit dernier, le rideau de fer ne sépare aucun pays en deux. En régie, il ne met pas face à face les soviétiques et les capitalistes.
1: Non, mais il partage la salle de spectacle en deux. Il isole la scène, le plateau de la salle pour éviter les propagations en cas d'incendie.
0: Très bien. Donc, vous voyez, il y en a du jargon.
1: Ouais,
0: et
1: il y en a plein d'autres.
0: Franchement, j'en ai trouvé plein d'autres à faire, mais on ne va pas passer l'heure à faire ça.
1: Non, ça va saouler tout le monde.
0: Ouais. Ça nous amuse peut-être nous, mais les autres, je ne sais pas. Justement, alors comment tu crées une ambiance? Comment tu choisis tes projecteurs, les différentes lumières selon les ambiances? Par exemple, je sais pas, une compagnie, je dis, j'aurais besoin d'une ambiance un peu feutrée, quelque chose comme ci, comme ça. Comment est-ce que toi, t'arrives à composer avec ce que t'as? Est-ce que y a des projecteurs qui servent plus à faire ci, d'autres plus à faire ça? Comment tu t'y prendrais?
1: C'est un peu comme la cuisine, en fait. On a plein d'ingrédients et chaque ingrédient, on peut le cuisiner d'une manière différente et mélanger ces manières différentes de tous ces ingrédients. Ça donne une création lumière. Il n'y a pas de règles. Ce qui est bien dans le métier artistique, c'est que on peut pas se tromper, en fait. C'est que des partis pris.
0: Ouais.
1: C'est un parti pris. Je vais faire des choix qui vont pas te plaire, mais tu vas pas pouvoir dire c'est moche ou c'est. Tu vas dire moi j'aime pas, mais on peut faire ce qu'on veut, en fait. Donc il n'y a pas de règles vraiment. Il y a des spécificités de projecteurs qui ont des caractéristiques différentes, qui proposent une lumière qui est structurée différemment, etc. Mais il n'y a pas de règle, en fait.
0: Ouais. Et ça, est-ce que ces choix-là, est-ce que c'est toi qui les fais ou c'est les personnes avec qui tu travailles qui disent est-ce que toi tu leur proposes ben voilà, moi je peux vous proposer ça ou ça. Et après, c'est eux qui font les choix ou justement, c'est toi, tu as vraiment ton mot à dire là-dedans?
1: Moi j'ai mon mot à dire, ça c'est sûr. Après c'est un dialogue quoi avec la mise en scène, surtout pas tellement avec les comédiens mais avec avec le metteur ou la metteuse en scène, c'est un dialogue parce que souvent ils ont déjà des idées de ce qu'ils veulent un peu, mais nous on est là pour les traduire en technique et les créer et puis les améliorer, aller un peu plus loin quoi. C'est souvent des choses un peu diffuses et après nous on rend ça concret et on y met notre patte, ouais. Mais ouais, je pense que les metteurs en scène font les choix des créateurs son, lumière et vidéo en fonction de ce qu'ils veulent quoi.
0: Ils choisissent, ils connaissent déjà ta sensibilité et donc ils savent que ça va pouvoir
1: c'est
0: coller
1: ça. Ouais.
0: Ok. Et comment est-ce que, par exemple, concrètement, toi, c'est quoi, on va dire, un peu ta patte, toi, vraiment, personnellement, pour essayer de voir concrètement comment ça pourrait être différent avec d'autres. Toi, si je veux Grand Gilles à la lumière, parce que je sais que ce sera plutôt une lumière.
1: Ce sera plutôt une lumière qui s'organise autour du noir. Je pense, parce que pour moi, il n'y a pas de lumière s'il n'y a pas de noir. En musique, il n'y a pas de musique s'il n'y a pas de silence. Enfin voilà, on évolue dans un monde qui est comme ça, et moi je travaille à partir de ça. Donc c'est souvent des créations qui déborde pas de technique, où il n'y a pas énormément de projecteurs installés et qui travaillent sur sculpter le noir en fait. Ouais. Voilà, c'est ce que je préfère faire. Ouais.
0: Et par contre, est-ce que toi t'as déjà vu des spectacles où il y a des choix de lumière où tu te dis là par exemple c'est pas du tout moi, ce que j'aurais fait, on arrive vraiment à distinguer différentes pattes, quoi, j'imagine.
1: Ah oui, ouais. On peut voir des choses très différentes et on apprend tous les jours en voyant d'autres spectacles. Il faut se nourrir, c'est important, il faut aller voir les spectacles. Et on voit plein de choses qu'on fait pas nous-mêmes, ouais.
0: Et alors bon, c'est le jour J, le spectacle va jouer ce soir au théâtre. Comment ça s'organise? Peut-être même que ça s'organise pas le jour J, mais peut-être la veille, j'imagine, d'installation, de ce genre de choses. C'est quoi le plan d'action quand il y a tel spectacle dans lequel tu travailles qui va jouer dans un théâtre? Comment ça se déroule alors?
1: Alors pour nous, déjà en régie, il y a une préparation en amont.
0: Ouais.
1: Plusieurs semaines, voire plusieurs mois avant, pour créer les conditions favorables au montage du spectacle. Donc, il faut faire ce qu'on appelle un plan de feu, c'est-à-dire un plan où on marque dessus les différents projecteurs, etc., les différentes données techniques. Pareil pour le son ou pour la vidéo. En général, quand on arrive dans le théâtre, les techniciens du théâtre ont déjà monté ça. En suivant nos instructions.
0: Oui, tu les envoies bien avant.
1: C'est ça.
0: Et comme ça, quand la compagnie arrive, hop, c'est déjà fait.
1: Voilà. Et c'est une adaptation du projet parce que souvent les théâtres n'ont pas les sources qu'on veut.
0: C'est-à-dire que toi, en amont, tu dois bien connaître l'endroit où tu vas pour pouvoir faire un plan de feu un peu adapté.
1: C'est surtout tu dois bien connaître le spectacle, ouais. Et après tu fais avec les données techniques.
0: Ah oui, c'est eux qui t'envoient.
1: Oui, c'est eux qui m'envoient leurs données techniques. Okay. Voilà ce qu'ils ont à disposition et c'est nous qui faisons l'adaptation. Après ils suivent nos instructions, ils montent tout. Quand on arrive, en général c'est monté.
0: Okay.
1: Et puis là il faut pointer, ce qu'on appelle, c'est-à-dire orienter les sources là où elles doivent taper. éclairer, ce qu'elles doivent éclairer, régler les focus pour avoir des diamètres. Et puis ensuite, il faut programmer la console de lumière avec les différents tableaux, le timing, en combien de temps les tableaux ils montent, ils descendent, etc. Il y a toute une partie programmation. Et puis en général,
0: Et là, à ce moment-là, vous êtes tout seul entre techniciens, régisseurs, ou est-ce que il y a aussi c'est aussi quelque chose qui se fait avec l'équipe des interprètes ou du metteur en scène?
1: Non, il faut qu'il y ait au moins le metteur en scène, parce qu'il y a des choix. On peut le faire nous-mêmes, mais c'est moins pratique. C'est mieux d'avoir des personnes au plateau qui prennent les places, qui se déplacent aussi, et comme ça on peut voir on peut voir ce que ça rendra après pendant le spectacle.
0: Et donc une fois que tout ça c'est fait, tout est installé. Tout est rentré dans la console, le spectacle va jouer.
1: Oui.
0: Et donc là, c'est le moment où vous êtes là-haut.
1: C'est le moment où on est là-haut, oui.
0: Et alors là, ça se passe comment? Tu as une conduite, enfin ce qu'on appelle une conduite.
1: C'est ça.
0: Tu as le déroulé du spectacle où tu sais qu'à tel moment, tu vas appuyer sur tel bouton.
1: C'est ça.
0: Et est-ce que c'est automatisé dans le sens... tu sais que tel effet, il va mettre 10 secondes à partir. Donc, quand il y a le top, hop, t'appuies sur le bouton et il met. Ou est-ce que c'est toi qui suis un peu aussi selon comment se passe le spectacle? Parce que c'est du spectacle vivant. Donc, si jamais il y a quelque chose d'un peu différent qui se passe le soir, il faut pas que l'effet, j'imagine, parte n'importe quand. C'est peut-être une question idiote. Hein, mais...
1: Pas du tout, non. Puis c'est une question d'époque aussi. C'est-à-dire que avant, les consoles n'étaient pas numériques, donc il fallait tout faire à la main, toutes les montées, même en 30 secondes ou une minute, il fallait pousser un curseur pendant 30 secondes pour le faire
0: là,
1: monter.
0: Là, t'es vachement à l'écoute de ce qui se passe au plateau. Là.
1: Oui, oui, oui, oui. De toute façon, il faut être à l'écoute de ce qui se passe au plateau. Ça, maintenant, avec les outils numériques, c'est un peu différent. On programme les temps de montée, les temps de descente des différents tableaux. De manière générale, c'est quand même un peu informatisé, mais ça n'empêche pas qu'il faut suivre le spectacle. Et puis c'est pas moins bien d'automatiser que de suivre ça en live, parce que en fait c'est une chorégraphie avec le plateau. C'est-à-dire que qu'on le fasse à la main ou que ce soit programmé, si le comédien est pas dans la lumière ou s'il met deux fois plus de temps à réaliser son déplacement, etc., ça casse, ça marchera pas ou moins bien avec la lumière, mais ça casse aussi le rythme du spectacle. Donc c'est vraiment une chorégraphie entre nous.
0: Et donc le spectacle se termine, applaudissements. Là, c'est le moment où ils vous font un petit signe, normalement au salut.
1: Oui.
0: Généralement.
1: Ouais.
0: Donc voilà, si vous saviez pas pourquoi est-ce que les interprètes font, je sais pas, lèvent le bras vers le public comme ça, c'est pour remercier les régisseurs.
1: Oui, ils lèvent un bras ou deux vers la régie
0: Pour vous remercier, parce que vous faites partie du spectacle. Mais par contre, vous restez toujours dans l'ombre. Hein. C'est rare qu'on vous voit, vous voit sur scène.
1: Ouais. Oui, oui, c'est assez rare. Est-ce j'ai un spectacle où je fais toute la régie au plateau, mais ça arrive, mais c'est assez rare. Ouais.
0: Mais est-ce qu'on fait justement le métier de régisseur parce qu'on préférerait rester dans l'ombre plutôt que d'être dans la lumière?
1: Ça, je pense que c'est à chacun de répondre. Je sais pas trop, mais j'ai tendance à penser qu'autour de moi, on est nombreux à être bien dans l'ombre et à exercer en dehors du plateau.
0: Ouais. Et donc le spectacle se termine, et donc là, faut quoi? Faut tout ranger dès le soir même, j'imagine. Le spectacle est en tournée, le spectacle se termine, tout le monde va dehors. Et là, pour vous, la journée n'est pas terminée?
1: Non, la journée n'est pas terminée. Il faut tout démonter, tout ce qui appartient au spectacle.
0: Ouais.
1: Il faut tout démonter, toute la scénographie, toute la technique qu'on a amenée qui appartient au spectacle, et charger le camion, et souvent c'est après qu'on mange.
0: Et après, on mange. Et donc là, ce qui nous amène vers, si le spectacle joue à 21h, on a dépassé minuit, là.
1: Ah oui, on a dépassé minuit. Oui.
0: Et donc, c'est, en fait, vraiment le quotidien d'un régisseur, ça doit changer un peu tous les jours. T'as pas de semaines qui se ressemblent, j'imagine.
1: Non, il y a un jour, non, les jours ne se ressemblent pas du tout les uns avec les autres. C'est moi, je dis toujours que ça nourrit mon côté instable. Et, ouais. Et il faut être un peu là-dedans, ouais. Il y a un côté très agréable de toujours travailler avec des équipes différentes, sur des projets différents, avec des contraintes différentes.
0: C'est comme des petits défis agréable. À chaque fois.
1: Ouais, il y a des petits défis et puis on change d'activité, tu vois. C'est comme si tu fais des loisirs. Il y a Maxime Baudin qui est dans son spectacle qui dit le bowling c'est bien, mais le bowling tous les jours c'est chiant. et c'est un peu pareil. C'est tu passes comme dans tes loisirs du tennis au bowling, aux fléchettes. Et moi c'est un peu comme ça que je vis le truc, quoi. Mm-hmm. On fait des choses différentes.
0: Ouais. Mais donc est-ce que t'as une vie avec une certaine itinérance, parce que ça tourne, ça bouge, tu dois être pas mal en déplacement, j'imagine.
1: Oui, c'est une vie qui est une vie de famille est compliquée à organiser à cause de ça, parce qu'il y a beaucoup de déplacements, parce qu'il y a des amplitudes horaires qui sont très grandes aussi. En régie, on est les premiers arrivés et on est les derniers partis. Ouais. Donc ça fait des amplitudes horaires énormes. Okay. Et c'est beaucoup de trajets, beaucoup de et puis des chambres d'hôtel ou des Airbnb, voilà.
0: Okay.

0: T'as commencé déjà un peu à l'aborder, mais j'avais envie de revenir sur la question. Comment il évolue ce métier, au-delà de, tu parlais des questions techniques sur l'automatisation et tout ça. J'imagine le matériel, tu dois avoir pas mal de choses qui évoluent, des nouvelles manières d'éclairer. Est-ce que toi, t'as vu naître aussi des nouveaux projecteurs, des choses qu'on ne faisait pas avant et qui d'un coup éclairent différemment? Est-ce que tu l'as remarqué ou pas, toi?
1: Bah oui, on est tous confrontés à cette évolution, cette ouverture vers la LED.
0: Et donc, ce que tu appelles la LED, c'est ces petites lampes. C'est quoi? C'est des toutes petites lampes.
1: Oui, c'est une nouvelle technologie.
0: On parle vraiment des lampes LED. Quoi.
1: Oui, oui, c'est ça. Celle que tu as chez toi, c'est la même chose, mais en plus gros. Et c'est une qualité de lumière qui est très différente.
0: Okay.
1: On peut pas la sculpter de la même manière que de la lumière halogène ou incandescence.
0: Ouais. C'est-à-dire qu'il n'y a pas la même chaleur, par exemple?
1: Alors, il peut y avoir la même chaleur, une certaine chaleur. La même, je suis pas sûr. J'ai rien vu de hyper convaincant, mais ça progresse. Le truc, c'est que la LED, ça progresse tous les jours. C'est comme l'IA, en fait.
0: Okay.
1: C'est vraiment comparable. Tu fermes les yeux pendant 2 mois, paf, il y a un nouveau truc qui sort avec des nouvelles fonctionnalités. Donc, c'est difficile d'avoir un avis arrêté sur la LED. Ce qui est sûr, c'est que ça change pas mal la donne. Personnellement, moi, je le considère comme un outil supplémentaire, parce qu'en théâtre, on utilise encore beaucoup les projecteurs traditionnels. Et la LED nous apporte quelque chose de supplémentaire. Okay. Une qualité de lumière et des possibilités supplémentaires. Mais pour le moment, en théâtre pur, c'est compliqué de faire quelque chose de comparable à l'halogène avec de la LED.
0: Et on s'y met pour des raisons économiques, j'imagine.
1: On s'y met parce que
0: ça tient plus.
1: On n'a pas le choix parce que les théâtres se sont équipés beaucoup en LED parce qu'il y a eu des aides pour aller dans ce sens-là, notamment chez nous en Haute-Garonne. Et donc on est confronté à ça et au fait que il y a que ces sources-là qui sont disponibles.
0: Ouais.
1: Mais bon, moi j'ai un parc de matériel, ça m'arrive très souvent de ramener du matériel à moi pour compléter.
0: Avec justement des choses plus halogènes.
1: Ouais, c'est ça. Avec des sources différentes, parce qu'il y a une uniformisation aussi des projecteurs avec l'avènement de la LED. Il y a plein de projecteurs traditionnels, les basses tensions, etc., qui sont de moins en moins utilisés parce qu'il n'y a pas d'équivalent en LED.
0: Ouais. T'as eu l'impression de réapprendre un peu, T'as dû réapprendre un peu.
1: Non, c'est un nouvel outil en fait. Ouais. Enfin, moi, je le considère vraiment comme ça. C'est un nouvel outil qui a des intérêts. Maintenant, c'est un peu frustrant quand on travaille une lumière très sculptée, quand on travaille cette matière lumineuse, c'est un peu frustrant de devoir faire des adaptations full LED pour une salle qui a que ça, quoi.
0: Ouais. Et après, est-ce que tu as vu aussi une évolution dans le genre de personnes qui viennent, qui se mettent au métier de la régie? Je veux dire, tu disais, avant c'était un peu, je ne sais plus quand tu avais dit une histoire d'héritage, ou je ne sais plus quel mot tu avais employé au début de l'émission. Mais est-ce que, disons là maintenant où il y a des formations, où ça se professionnalise avec des formations diplômantes, est-ce qu'on voit un nouveau type des nouveaux professionnels?
1: Oui, il y a dans les jeunes générations qui suivent les formations, les profils sont très différents de ceux de la mienne, par exemple, et sont des personnes qui font des formations, qui sont spécialisées et qui se lancent dans le métier Ce qui est dommage pour eux, c'est que je pense qu'il y a pas mal de déchets. Il y en a beaucoup qui jettent l'éponge au bout de quelques temps parce que on n'a pas un métier qui est que technique, on a un métier qui est créatif, ouais. et pour créer, il faut passer du temps à créer, il faut le faire, et c'est pas que pousser des boutons, et ça s'apprend sur le tas et avec du temps, et on cherche aujourd'hui beaucoup, c'est des personnes qui sortent de formation, à qui on dit vous allez pouvoir travailler, qui se retrouvent confrontés à la réalité d'un marché, et il y a une intermittence à boucler, truc, donc on prend un peu n'importe quoi, et du moment que ça fait des cachets, et du coup ça change un peu la donne, et on peut épuiser des talents justement en formant à outrance, ouais, des techniciens qui vont se retrouver sur un marché qui est saturé, quoi.
0: Ouais. Ce sera notre mot de la fin.
1: Bon, c'est pas très gai.
0: La radio est impitoyable, tu sais, il faut.
1: Ça marche.
0: Il faut rendre l'antenne. On rend l'antenne.
1: Ok.
0: Où est-ce qu'on pourrait te retrouver, toi, artistiquement?
1: Un peu dans tous les théâtres de la région, sur Toulouse, sur je vais pas faire la promotion prochain spectacle sur lequel je suis, parce que les autres vont m'en vouloir pas avoir parlé d'eux, mais il y a des dans les théâtres toulousains, dans les théâtres de la région, voire plus loin, et puis sinon il y a, là on peut en parler parce qu'il y a pas de concurrence, c'est venez à Sévérac d'Aveyron en tant que public voir le Cromwell, et c'est vraiment pas de la pub, ouais. c'est parce que c'est une vraie expérience de spectateur.
0: Je suis bien d'accord. Et je suis bien d'accord. Merci, Grand Gilles.
1: Merci à toi.
0: Merci de nous avoir accompagnés aujourd'hui, et merci à vous pour votre attention et votre curiosité. On se retrouve bientôt pour le prochain épisode de Coulisses, qui sera consacré au métier de l'écriture. C'est à retrouver en direct sur Campus FM ou en podcast. Merci beaucoup à Maxel Zanavria pour la technique. À bientôt. Au revoir.

0: C'est notre travail. Nous, on vit pour passer de la musique et pour être le numéro un.
1: C'est un bateau ancré au large de Hawick, dans la mer du Nord.
2: Les DJ de la haute mer.
1: À la limite des eaux territoriales anglaises.
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4: Radio Caroline est donc revenue sur les ondes, mais l'époque a changé. Dans les années 60, la station occupait un immeuble dans le quartier de Mayfair, au centre de Londres. En 1972, elle ne dispose plus que d'un modeste bureau à la haie, et c'est un peu l'anarchie qui règne au sein de l'équipe. Avec une tentative de prise de contrôle du navire par une partie de l'équipage le 30 décembre 1972. À trois reprises au cours de l'année 1973, Ronan O'Reilly sera contraint de louer le Miamigo à d'autres stations pour générer des revenus, car Radio Caroline, qui accumule les problèmes techniques, est souvent absente des ondes. Au printemps, le gouvernement néerlandais se dirige inexorablement vers l'instauration d'une loi anti-radio offshore. Quel avenir pour les trois navires toujours en activité au large des côtes hollandaises ? Malgré les incertitudes, il se trouve toujours des organisations prêtes à se lancer dans l'aventure de la radio maritime. Le 26 mai 1973, The Voice of Peace ouvre son antenne. C'est la première radio offshore au Proche-Orient. Le 15 juillet, c'est Radio Atlantis qui démarre ses émissions. Certes, elle émet depuis le Miamigo de Radio Caroline, mais elle prévoit d'acquérir son propre bateau. La fin de l'année 1973 verra encore la naissance d'autres radios.
5: Radio Atlantis.

0: Les stations de radio offshore n'ont pas seulement laissé une empreinte dans l'histoire de la radio et dans l'histoire populaire en général. Elles ont aussi laissé une trace dans la langue anglaise. Le mot anorak, qui désigne normalement un vêtement, a aussi un autre sens. Un anorak est une personne qui se passionne pour un domaine particulier dans ses moindres détails. L'évolution du sens de ce mot vient d'une belle journée de début d'été 1973, au moment où, à bord d'une embarcation, des fans de Radio Caroline sont venus aborder le Miamigo. Depuis le pont, remarquant le nombre important de fans portant des anoraks, Andy Archer a remercié tous les anoraks d'être venus voir la station. Le terme a rapidement été repris pour désigner les fans de radio offshore, puis s'est étendu à tous les passionnés d'un sujet précis.
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0: Le mardi 31 juillet 1973, sur la fréquence 270 mètres en onde moyenne, on a pu entendre plusieurs fois dans la journée des essais de transmission d'une nouvelle radio.

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1: Deux Néerlandais, Steph Williamson et Jerry Elfering, sont à l'origine de ce nouveau projet. Dans le courant du mois de juin, ils ont fait l'acquisition d'un ancien chalutier islandais et l'ont discrètement fait aménager en navire radio dans le port d'Ijmuiden. L'émetteur, d'une puissance modeste de 500 watts, a été assemblé à partir de composants de l'émetteur de Radio Capital, qui lui-même avait été fabriqué à partir de l'émetteur de la lointaine station britannique Radio 270. À l'époque, il était peu aisé de se fournir en matériel de diffusion radiophonique sans éveiller la curiosité des autorités. Il n'était donc pas rare que des vestiges d'anciennes radios, tant au niveau du matériel de diffusion que des bateaux, soient réutilisés par d'autres stations. Radio Condor doit diffuser des programmes à but social, humanitaire et religieux, ponctués d'une musique que l'on décrirait aujourd'hui comme « easy listening ». Elle doit tirer ses revenus d'un financement provenant surtout d'organisations religieuses évangélistes. Rebaptisé Zondag Sonagon, le navire appareilla pour la haute mer le 30 juillet et jeta l'ancre dans les eaux internationales au large de Zandvoort. Le 31 juillet, des essais de transmission débutent.
2: Dat kunt u dan doen naar postbus 2047 in Haarlem. 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
1: Durant les jours suivants, Radio Condor fit peut-être d'autres essais de diffusion. Mais le 10 août, le câble d'ancrage du navire se rompit, contraignant un retour au port. À son arrivée à Ijmuiden, les fonctionnaires de l'inspection maritime montèrent à bord et déclarèrent le Zondag Sonagon inapte à la navigation. Immobilisé durant plusieurs semaines, le bateau fut finalement vendu à la ferraille, mais fera l'objet d'un curieux tour de passe-passe. La société qui le racheta ne le démonta pas et le laissa discrètement se faire remorquer vers la haute mer dans la soirée du 25 septembre. Une fois dans les eaux internationales, il fut racheté par Steph Williamson, l'un des deux fondateurs de Radio Condor. Toutefois, la radio ne revint jamais sur les ondes. Quant au navire, il sera plus tard utilisé par une autre radio.
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1: Quelques jours auparavant, le 12 septembre, un peu avant minuit, heure de la côte Est, la première radio offshore américaine d'après-guerre débutait un essai de transmission. Si l'on exclut les émissions sporadiques depuis la mer de Voice of America, qui est une radio publique, les États-Unis n'avaient connu qu'une seule radio offshore privée, RXKR, en 1933. Le révérend Carl McIntyre, pasteur fondamentaliste d'une église presbytérienne biblique du New Jersey, produisait des programmes radio diffusés sur près de 600 stations aux États-Unis, ainsi que sur sa propre radio WXUR. Mais les opinions qu'il exprimait devinrent de plus en plus extrêmes et sans contradicteurs. Les radios cessèrent les unes après les autres de relayer ces programmes de peur d'avoir des ennuis avec la Federal Commission of Communication. Devant les nombreuses mises en demeure restées sans effet adressées aux révérends pour non-respect d'équité dans le traitement de l'information, la FCC finit par ordonner la fermeture de sa propre radio le 5 juillet 1973. Comme on peut l'imaginer, le révérend n'en resta pas là, et lors de ses dernières émissions, il annonça qu'il créerait une nouvelle station, Radio Free America, pour, je cite, « pouvoir faire la démonstration de la liberté d'expression telle que l'ont voulu les pères fondateurs ». Bien sûr, le religieux pensa immédiatement à utiliser un navire ancré dans les eaux internationales. Mais Carl McIntyre était sous surveillance, et le département d'État réussit par deux fois à bloquer sa tentative d'acquérir un bateau. McIntyre parvint finalement à louer le MV Océanique, un ancien dragueur de mine qui fut aussi utilisé par le commandant Cousteau. Équipé d'un studio et d'un émetteur, le bateau, rebaptisé Columbus, prit position le 28 août 1973 au large de Cap May dans le New Jersey. Le 12 septembre, un peu avant minuit, heure de la côte Est, un signal fut brièvement émis sur la fréquence 259 mètres. Le lendemain, on put entendre de la musique. Mais au bout d'une demi-heure, la transmission cessa à cause d'un début d'incendie sur le bateau. Le 14 septembre, le Columbus rompit son ancre et dut rentrer au port. Le lendemain, le bateau repartait dans les eaux internationales et le 16, une nouvelle transmission fut effectuée alors que le bateau longeait la côte en attendant de pouvoir rejoindre le port afin de terminer les réparations. Le 19 septembre, le Columbus était de retour dans les eaux internationales et continuait à naviguer en raison d'une incertitude sur la limite des eaux territoriales. À 12h23, Radio Free America fut officiellement lancé par le révérend Carl McIntyre.
4: Radio Free America, out in North America, goes on the air.
1: En fin d'après-midi, la Federal Commission of Communication annonça avoir reçu une plainte de la station WHLW de Lakewood pour brouillage de ses émissions par Radio Free America. Par prudence, le révérend Carl McIntyre décida d'arrêter l'émetteur le jour même vers 22h15. Mais cela n'affaiblit pas la détermination de la FCC qui annonça que Radio Free America avait été mise sur écoute afin de demander à un tribunal de prendre une ordonnance de fermeture. Carl McIntyre répliqua en annonçant vouloir lui aussi saisir les tribunaux, car selon lui, Radio Free America n'est pas une station pirate. Le 20 septembre, le tribunal fédéral de Camden délivra une ordonnance de fermeture de Radio Free America pour brouillage de deux stations terrestres, WHLW à Lakewood dans le New Jersey et KHL à Salt Lake City. Le tribunal avait les moyens de faire respecter cette ordonnance car le Columbus était immatriculé aux États-Unis. De ce fait, le révérend était passible d'une amende de 10 000 $ et d'un an de prison. Carl McIntyre avait volontairement conservé une immatriculation américaine car selon lui, la démarche de délocaliser la domiciliation d'un navire radio était contraire aux articles sur la liberté d'expression de la Constitution américaine. Ce rigorisme lui fut fatal. Malgré de nouveaux essais de transmission sur une nouvelle fréquence, Radio Free America ne revint jamais sur les ondes. Le 1er octobre 1973, une tempête fait rage en mer du Nord et le mât du Miamigo s'effondre, mettant fin à toutes les transmissions radiophoniques. Un mât et des installations provisoires furent rapidement réinstallés. Mais l'ensemble tomba à nouveau en panne le 18 octobre, ce qui tomba plutôt mal pour Ronan O'Reilly. Désormais concentré sur la location du Miamigo, l'Irlandais avait signé un nouveau contrat avec Sylvain Tack, un homme d'affaires belge qui voulait lancer une concurrente à la populaire Radio Atlantis. Courant septembre, après l'arrêt des émissions d'Atlantis, des essais avaient eu lieu sous le nom de Radio Jopi, puis Radio 385, et début octobre sous le nom Radio Miamigo. L'accord entre Ronan O'Reilly et Sylvain Tack était plus lucratif que celui conclu avec Radio Atlantis. Le Miamigo, devenu silencieux, compliquait la situation. Voici le dernier jour d'émission de Radio Atlantis depuis le Miamigo, le 18 octobre.
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1: Adrian Van Lanschot devait redémarrer au plus vite Radio Atlantis, car la nouvelle station que devait accueillir le Miamigo serait une concurrente. Il savait que l'équipe d'O'Reilly ferait tout pour remettre en état au plus vite les installations afin d'honorer les engagements pris avec la nouvelle venue. Toujours à la recherche d'un navire, Adrian Van Lanschot fit l'acquisition du Zondaxonagon, brièvement utilisé 2 mois plus tôt par l'éphémère Radio Condor. Le bateau fut rebaptisé Janine, c'était le prénom de Madame Van Lanschot, et l'émetteur installé fut celui qu'avait utilisé Radio Nordsee depuis Rem Island en 1964. Rien ne se perd, rien ne se crée, tout se transforme, aurait dit Lavoisier. Le 3 novembre, des essais de transmission ont lieu, et à nouveau le 15. Mais le 17, le câble d'ancre du Janine se rompt et le bateau commence à dériver. Les 4 membres d'équipage sautent dans le canot de sauvetage et abandonnent le bateau à la mer. Il est finalement remorqué jusqu'à Cuxhaven en Allemagne. La future concurrente, Radio Miamigo, tardant à se faire entendre, l'équipe de Radio Atlantis décide de prolonger les réparations sur le Janin qui quitta l'Allemagne le 22 décembre 1973 et fut remorqué dans les eaux internationales au large de Knokke, en Belgique. La station démarra des essais de transmission la veille de Noël, mais dut faire face à des problèmes techniques durant plusieurs semaines. Le 31 décembre, sa concurrente Radio Miamigo fait un premier essai de diffusion. La loi belge, similaire au Marine Broadcasting Offence Act britannique, empêchant tout lien terrestre avec une radio offshore, la station installa des bureaux et un studio à Breda et une boîte postale à Hilversum, en Hollande.
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1: En cette fin d'année 1973, les auditeurs déjà nombreux de The Voice of Peace sont privés de leur radio depuis un moment. La station ne diffusait pas de publicité, espérant vivre grâce aux dons récoltés par la Shalom Peace Foundation. Mais les dons étaient très faibles, et Abinathan dut se résoudre à ouvrir son antenne à la publicité. Après la guerre des six jours, les annonceurs réduisirent considérablement leurs achats d'espaces publicitaires. Les appels aux dons lancés sur l'antenne n'eurent pas vraiment de succès. Et le 9 novembre 1973 à 15h, la voix de la paix se tut. Le MVP se navigua jusqu'au port d'Ashdod en Israël et l'équipage débarqua à terre. Infatigable, Abinathan jura qu'il ferait tout pour redémarrer la station au plus vite. Il eut l'idée de déplacer le MVP du côté de la partie européenne de la Méditerranée où il espérait lever des fonds plus facilement pour sa radio et sa campagne pour la paix. Un peu avant Noël 73, le navire sillonnait la côte sud de l'Italie, mais aucune émission ne redémarra. Au début du mois de janvier 1974, il arriva dans le port de Marseille. Il faudra encore attendre de nombreux mois avant que la voix de la paix ne puisse à nouveau être entendue.
7: שבט של קניבלים מבשלים בן אדם זה שממונה על הסיר פותח את המסר זורק פנימה תפוחי אדמה ונותן לעוס בנג על הראש ניגש אליו ראש השבט ושואל אותו למה אז הוא אומר המלוכלך הזה אוכל לנו את כל התפוחי אדמה
8: טוב, אה?
1: Le 7 janvier 1974, juste après la fin des programmes de Radio Miamigo à 21h, Radio Seagull fit son retour sur les ondes dont elle avait été souvent absente ces derniers mois. Une rumeur circula selon laquelle George Harrison, qui était un ami de Ronan O'Reilly, finançait la station. Devenu plus professionnel, Radio Seagull ne tarda pas à attirer un public d'amateurs d'albums de titres à tendance prog majoritairement ignorés par les autres stations de radio terrestre ou offshore.
9: Right, there we are, Jay. Give me love and give me peace on earth.
10: George Harrison.
9: Right. Welcome to Radio Seagull on 259 meters. And on this opening evening, Johnny and myself will be playing all the music from George Harrison. And as well as George Harrison, you'll be hearing music from probably some of the best musicians in the world. Jesse Ed Davis, Eric Clapton, Leon Russell, Bob Dylan, Jim Horn, Ringo Starr, Jim Gordon, Alan White, Klaus Voormann, Carl Radel, Gary Wright, Bobby Whitlock, Billy Preston, Gary Brooker, Pete Drake, Dave Mason, Bobby Keys, Jim Price, as well as George Harrison, of course. Pretty impressive, isn't it?
10: It is, too. I'd just like to send a New Year's message.
9: Yeah.
10: And that this next 6 hours is especially dedicated to Ronan, who's the driving force behind this.
9: Yeah.
10: And also to George Harrison and friends, which includes most of the listeners, right? Mm. So we're covering everyone. And also all the people at Apple Records who are kind enough to lend us the albums.
9: That's very kind of them. So thanks very much indeed, Apple. And I think George Harrison's about the nearest thing to Radio Seagull. So it's a very appropriate start to our programs, I think.
10: Right. Yeah. I certainly agree with you.
9: Yeah, this one's called What It's Like.
1: Okay. Cette intervention d'Andy Archer et Johnny Jason rappelle par certains aspects celle de Christopher Moore et Simon Dee le 28 mars 1964 à l'ouverture de Radio Caroline. Dans les deux cas, une dédicace spéciale est faite à Ronan O'Reilly. Presque 10 ans après le lancement de Radio Caroline, son emblématique fondateur incarne toujours un esprit de liberté. Et en 74, sans doute encore plus qu'en 64. En effet, les conditions de travail des DJ ne sont plus les mêmes. Le Miamigo est un vieux bateau, pas confortable, les retours à terre sont plus compliqués, les DJ sont mal payés et la station n'a plus du tout l'audience qu'elle avait durant la glorieuse époque des radios offshore britanniques. Être DJ sur le Miamigo en 1974, c'est faire le choix délibéré de suivre Ronan O'Reilly dans sa démarche de résister aux autorités des pays européens qui veulent faire taire les radios flottantes. L'histoire se répète, car les 4 navires radio en activité en mer du Nord vont devoir faire face à une nouvelle réalité. Le seul pays de la région qui les tolérait encore va rejoindre les autres nations dans leur démarche d'isoler les bateaux émetteurs. En effet, le 22 janvier 1974, la chambre haute du Parlement néerlandais adopta la loi anti-radio offshore. Le ministre Henri Vandoor déclara toutefois que la demande de Radio Veronica d'être intégrée aux radios terrestres serait examinée. Cette affirmation était-elle sincère? En tout cas, elle poussa la station historique à adopter un code de bonne conduite en affirmant qu'elle continuerait à lutter pour obtenir une fréquence, mais sans recourir à la moindre action illégale, et qu'elle cesserait ses émissions dès l'entrée en vigueur de la loi si elle n'obtenait pas de fréquence. Du côté de Radio North Sea International, des rumeurs commencèrent à circuler sur la possibilité de déplacer le Mebo 2 vers un autre lieu d'ancrage et de poursuivre les programmes en anglais. Il sembla assez vite acquis que les émissions en néerlandais ne se prolongeraient pas au-delà de l'entrée en vigueur de la loi. Sur le Miamigo, on ne semble pas très préoccupé par ces échéances. Et le 23 février, le nom Radio Seagull est abandonné au profit de celui de Radio Caroline.
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1: Le 14 avril 1974, Radio Caroline fête ses 10 ans avec une émission spéciale. Et à cette occasion, on peut réentendre les deux premières voix que les auditeurs ont entendues le 28 mars 1964, Chris Moore et Simon Dee. Ce dernier raconte notamment à l'ingénieur Peter Chicago l'histoire de la première transmission de la station.
12: Now you were telling me about the unofficial opening. Explain that a bit more thoroughly.
13: We had a few goofs, a few happy mistakes when we were fitted out in Dundalk. In green ore, when we were testing the equipment, and the Scandinavian engineer gentlemen who were fitting all the equipment, all this mysterious
12: big grey boxes.
13: Yes, full of amazing dials and tubes and wires and things, because we were really quite a lethal ship in those days. We didn't have much protection against all this high voltage stuff, but we stood wary of it. But we were testing it one evening. I think it was the Sunday night before the Monday of Easter week when we sailed from Northern Ireland down the Irish Sea, of course, and into our final anchorage off Felixstowe. But just the day before we sailed, we tested, and we had a few people ashore with transmitters, with receivers, rather, picking up the signal, right, to test the strength. And we were punching out Ray Charles music, because the boss, the genius there, was our signature tune, really. So if anyone was ashore and found some unidentified Ray Charles music playing, he'd know it was Caroline testing. And so we were putting this out, and unfortunately, the Scandinavian gentleman had forgotten to put in a piece of rather vital equipment, the result being that most of Northern Ireland, and certainly everyone within a radius of, I think, something like 5 miles, who had their television sets on that night, whatever was showing was drowned out with Ray Charles starting his amazing blues music. It was very funny.
12: I see, so we did in fact actually have a preview.
1: Après quelques problèmes techniques de début d'année, Radio Atlantis parvint à améliorer sa qualité de diffusion. En mars, elle introduisit des flashs d'informations et en mai, les programmes en anglais sont étendus à 13 heures par jour. Le gouvernement néerlandais annonça que la loi anti-radio offshore entrerait en vigueur le 31 août 1974 à minuit. Les deux stations partant du Miamigo déclarèrent aussitôt qu'elles poursuivraient leurs émissions au-delà de cette date. L'une d'entre elles, Radio Miamigo, rencontrait d'ailleurs un réel succès auprès du public flamand, mais aussi des annonceurs belges, néerlandais et même français. En prévision de l'entrée en résistance, Radio Caroline ferma son bureau hollandais et commença à utiliser l'adresse espagnole de Radio Miamigo. Du côté de Radio North Sea International, c'est un peu la confusion. Les deux responsables suisses ne s'étaient pas exprimés sur leurs intentions face à l'entrée en vigueur de la loi, laissant les rumeurs circuler. On crut d'abord que le MEBO 2 serait déplacé vers un autre lieu et que les programmes en anglais se poursuivraient au-delà du 31 août 1974. Puis il fut finalement annoncé que les deux programmes néerlandais et anglais cesseraient à cette date. Tel que les choses se présentaient, tout comme Radio Veronica, RNI n'allait pas résister. Pourtant, des rumeurs continuèrent à circuler sur l'avenir du MEBO 2, car rien ne fut annoncé concernant son devenir. Le 6 juin, une tempête mit à bas le mât de transmission du Janine et quelques instants plus tard, l'émetteur de Radio Atlantis tomba en panne. Le lendemain, le Janine rompit son ancre et dériva sur une trentaine de kilomètres pour s'échouer sur un banc de sable. Le navire fut remorqué dans les eaux internationales vers son lieu d'ancrage, une nouvelle ancre fut installée et le 9 juin, la station était de retour sur les ondes.
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1: Radio Atlantis était très écouté et séduisait également les annonceurs. Malgré tout, son service flamand cessa de diffuser des publicités à la fin du mois de juin, craignant d'avoir des ennuis avec la loi belge qui interdisait toute relation avec une station maritime. Toutefois, Adrian van Langschot avait les moyens de faire vivre cette radio sans se soucier de la publicité. Le 21 juin, Radio Caroline fait indirectement une incursion sur le territoire britannique. En effet, la station débuta la promotion du Loving Awareness, une sorte de philosophie de l'amour universel qui va bientôt s'inviter régulièrement dans les programmes sous forme de spots publicitaires ou d'interventions des DJ. Pour lancer cette idée, une rencontre est prévue au monument de Stonehenge, un ouvrage mégalithique construit entre moins 3000 et moins 1100 avant Jésus-Christ et situé dans le sud de l'Angleterre, dans le comté de Wiltshire. Le 12 août, le gouvernement néerlandais annonça que les dispositions de la loi contre les bateaux émetteurs entreraient en vigueur le 31 août. Le 17 août, Radio Atlantis annonça qu'elle ne poursuivrait pas ses émissions au-delà de cette date. Trois des quatre navires radio allaient donc théoriquement se taire et encore une fois Radio Caroline et a priori Radio Miamigo allaient être les seuls à braver la loi néerlandaise. Mais comment allait-on pouvoir résister depuis le Miamigo ? Après la promulgation du Marine Broadcasting Offense Act britannique le 15 août 1967, Radio Caroline n'avait pu tenir que 7 mois en étant ravitaillée depuis la Hollande. Mais aujourd'hui, ce pays légiférait à son tour. Depuis quelle région le Miamigo pourrait être approvisionné ? On évoque l'Irlande ou l'Espagne. En tout cas, Ronan O'Reilly entre peu à peu dans l'histoire en étant le plus ardent défenseur de la liberté d'expression radiophonique. Si aujourd'hui cette liberté semble à peu près acquise dans de nombreux pays, il faut se souvenir qu'à cette époque, le monopole d'État à la radiodiffusion était en vigueur dans de nombreuses nations. Cela ne veut pas dire que les programmes proposés étaient de mauvaise qualité ou ne tenait pas compte des attentes du public. Mais la possibilité de proposer ou de participer à des programmes radio était réservée à une élite. Si Ronan O'Reilly a parfois été décrit par la presse britannique comme un homme d'affaires opportuniste, à l'époque de la naissance de Radio Caroline en 1964, il est clair que 10 ans plus tard, ce n'est plus l'appât du gain qui motive sa démarche. Le Miamigo est vieux et il a été contraint de le louer à plusieurs reprises à d'autres radios pour pouvoir le maintenir à flot. Ronan O'Reilly tient maintenant sans doute plus de l'aventurier que de l'homme d'affaires avisé. Comme pour préparer la seconde entrée en résistance de Caroline, les heures de diffusion furent augmentées. En juin, elles s'étendirent de 20h à 6h, puis de 19h à 6h en août, les DJ laissant régulièrement entendre que la station émettrait bientôt à nouveau en journée.
16: Revival, the Hollies, Sports Up, Deep Purple, and Sly and the Family Stone. Shocking Blue.
1: C'était le DJ de la haute mer, 26e épisode.
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0: Bonjour à tous, bienvenue dans Choubidouap sur les ondes de Radio Dijon Campus. Je suis Monsieur Choubi et comme toutes les semaines, nous sommes ensemble, comme toutes les trois semaines, nous sommes ensemble pour une heure de musique, de film, de librairie musique, d'électro vintage, de jazz, de psyché, de pop easy listening, bref, une heure de musique ultra cool.
1: Alors, beaucoup de bonnes réponses, vous voyez toutes les cartes à côté de moi, je vais aller par ici et tirer au sort le nom du gagnant de la gagnante. Bon, c'est un gagnant. C'est Jean-Luc François, 25 rue de la Marne à Metz-Sablon.
2: Quel est l'enculé qui a osé me présenter ça? Vous avez fait un film de drogué?
3: Papa, arrête, mélange pas tout. Le monde a changé, enfin.
2: Tu n'as pas changé.
0: Au sommaire de ce 315e épisode, évidemment de la lucidité, du recul, de la sagesse, de la clairvoyance dans tout ce bordel, avec entre autres Jacques Dutronc, Cortex, Pino D'Angio, Fred Palem ou encore Funkadelic. En tout cas, nous sommes bien samedi matin, vous pouvez commencer à vous réveiller tranquillement, une bonne tasse de café chaud à la main, prêt à vous occuper du poulet rôti frites haricots verts de midi, car vous vous apprêtez à écouter Choubidouap épisode 315 sur les ondes de Radio Dijon Campus. 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

0: retour dans Choubidouap avec un instant Gilles du Janeran. Et le morceau, c'était Fille de Mille, c'est de 1969. C'est tiré du 45 tours Amour de Mille. Hein. Fille de Mille, c'était la face B. Et c'est tiré également du 4e volume de la compil Louise, édité chez Born Bad, qui était sorti en 2021, si je dis pas de bêtises. Et le 5e volume vient juste de sortir. Absolument délicieux. Et ce morceau, hein, orchestré par Jean-Claude Petit et Gilles du Janeran, c'est surtout un acteur hein, qu'on a aperçu dans Clara et les Chic Types ou encore chez Bertrand Blier. Et juste avant, évidemment, Jacques Dutronc, Le Fond de l'air est frais, absolument incroyable. Hein, c'est de 66, c'est tiré de son EP L'âne est au four et le bœuf est cuit. Co-écrit ce morceau, Le Fond de l'air est frais, avec le dessinateur Fred, l'auteur de Philémon, etc., etc. Et en fait, Le Fond de l'air est frais, c'est une expression récurrente dans l'œuvre de Fred. C'est une sorte de gimmick, en fait, souvent prononcé par ses personnages. Voilà, en tout cas, morceau à chanter le matin en allant sur le marché. Absolument terrible. Et pour commencer, c'était Pete Drake avec Forever, c'est de 1964, tiré de l'album Forever. Et Pete Drake, c'était un réalisateur artistique, mais surtout guitariste de pedal steel guitare américain. Il a sorti le tube tiré du même album Talking Steel Guitar en 64, donc, qui se vendra à plus d'un million d'exemplaires. Et son utilisation novatrice de la talkbox, ensuite utilisée par Peter Frampton et Jeff Beck, a ajouta un nouvel effet à cette pedal steel, donc ça a un son très très particulier. Sinon, lui, Peter Drake, il jouera souvent avec Bob Dylan, notamment pour tous les albums enregistrés à Nashville. En tout cas, avec ce son, c'est une sorte d'easy listening complètement cosmique. Vous écoutez bien Choubidouap, c'est l'épisode 315 sur les ondes de Radio Campus, et tout de suite, c'est l'instant du Limoncello.
1: Entendiamoci bene, io sono il delegato del personnel. Spero di essere stato chiaro. C'est bien qu'il y ait quelqu'un ici qui parle italien. C'est très bien.
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0: Limoncello, c'était Pino D'Angio avec Una Notte da Impazzire de 1981, tiré de son album Bala, de la pure Italo-disco, hein, toujours avec ce côté talk-over, avec cette voix très grave, propre à Pino D'Angio. Et c'est surtout l'auteur de l'énorme tube Ma Calais Idée, sorti en 1980, hein, numéro 1 dans toute l'Europe cette année-là, qui se vendit quand même à 12 millions d'exemplaires, assez fou, et qu'on retrouve d'ailleurs sur ce même album, Bala, voilà, absolument irrésistible, Pino D'Angio avec Una Notte da Impazzire. Vous écoutez bien Choubidouap et tout de suite une petite page de publicité.
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retour dans Choubidouap avec Sud Omnibus, morceau interprété par Johan Pau Verdier. C'est de 1977. J'avais tiré ça de la compilation sortie en 2011, Lights and Darks and Psyché Magic After the Void. J'en mets un paquet d'extraits dans l'émission. Magnifique compile de rareté psyché, boogie, prog assez incroyable. Et ici, c'est un Français, de son vrai nom Jean-Paul Verdier, chanteur né en Dordogne, qui sera un grand défenseur de la langue occitane. Mais ici, il fait une sorte de prog rock instru assez zinzin avec ce Sud Omnibus tiré de son album Tabou le chat, donc de 1977. Et je crois que ça a été arrangé par Dominique Blanc-Francard. Juste avant, c'était The Bombay Royal Gara 59 2014. C'est tiré de leur album The Island of Dr. Electrico, groupe australien, The Bombay Royal, 11 musiciens, qui fait une sorte de soul funk à la sauce Bollywood, comme si Ennio Morricone était né à New Delhi. Absolument superbe. Et pour commencer, c'était Patchworks Galactic Project et le morceau Cosmic Tripping, c'est de 2013, tiré de l'album Space. Et en fait, c'est un projet de Bruno Wart. Bruno Wart, c'est ce lyonnais autodidacte et multi-instrumentiste. C'est lui qui avait fait Mr. President, Upton Funk Empire, The Dynamics, Metropolitan Jazz Affair, ou encore, voilà, véritable voyage dans l'espace, ce Patchwork Galactic Project, entre disco, boogie et bande originale de films des années 70. Vous êtes bien dans Choubidouap épisode 6, saison 15, et Fata Morgana, c'est le titre de ce magnifique morceau de Temporary Blessings. Bonne matinée sur le 92.2. 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

preuve évidente que nous avons touché un point faible de sa part, parfois sans le savoir. C'est une façon relative de se taire. Il faut donc insister sur le point où nous avons mis le doigt et ne pas laisser l'adversaire tranquille, même lorsque nous ne voyons pas encore

Un tube dans Choubidouap, L'Alpagueur par Michel Colombier, c'est de 76. La musique du film, évidemment. Alors au départ, moi j'avais tiré ça de la compilation Le cinéma de Philippe Labro, sorti chez Universal Jazz dans la collection Écouter le cinéma, initié par Stéphane Lerouge. Mais donc L'Alpagueur, BO de Michel Colombier, pardon, pour le film de Philippe Labro avec Jean-Paul Belmondo et Bruno Kremer dans Le Méchant, dans L'Épervier, je crois que c'est L'Épervier hein, qui s'appelle. Le film est assez moyen, L'Héritier est bien meilleur, mais en tout cas la BO est absolument superbe. Juste avant, dans le même esprit, Fred Palem et le Sacre du Tympan avec Stratagème 34, c'est de 2022, c'est tiré de leur album X ou 10, hein, X en chiffres romains, 10e album du groupe donc, avec ce morceau au son complètement fou, hein, comme si De Roubaix était mixé avec Jean-Claude Vanier et David Axelrod, grosse réussite. Avec quand même du Schopenhauer en texte derrière. Et pour commencer, donc Temporary Blessings, Fata Morgana, c'est de 2025, c'est sorti cette année, c'est tiré de leur album Some Be Sorry, encore un groupe australien, la scène actuelle est absolument dingue, avec notamment Surprise Chief ou encore King Gizzard. Voilà, beaucoup de cordes, beaucoup de grooves, très 70s, une sorte de librairie musique hyper psyché. Mais tout de suite, encore une petite merveille avec ce duo incroyable entre L. Michels Affair et Shintaro Sakamoto. Vous écoutez bien Choubidouap épisode 315 sur les ondes.

0: Carlos Jobim et Ray Brown Orchestra pour le morceau Goddamn Dying de 1970, où on s'aperçoit en fait que Björk aussi samplait pas mal, donc ici l'original du sample de Human Behavior, qui est en fait une musique de film pour les derniers aventuriers sortis en 70, composé par Antonio Carlos Jobim et arrangé par Quincy Jones à 500 ans, je trouve d'ailleurs. Voilà, morceau complètement fou, et je ne savais pas du tout donc que Björk avait samplé ce truc pour Human Behavior. Et pour commencer, donc, c'était El Michel's Affair featuring Shintaro Sakamoto. Le morceau, c'est Indifference. C'est de 2025. Là aussi, c'est une nouveauté tirée du dernier album de El Michel's Affair. Groupe formé par le New-Yorkais Leon Michel. Beaucoup d'albums de soul instrumental, on va dire ça comme ça. Il avait fait notamment des reprises de Wu-Tang qui étaient absolument géniales. Ici, album beaucoup plus vocal, avec notamment sur ce morceau le génie japonais Shintaro Sakamoto. J'ai déjà passé, je crois, 2-3 morceaux depuis le début de la saison, une merveille absolue. Et donc pour le coup, celle-ci, je la dédicace au grand fan de Sakamoto, l'excellent et fidèle Julien Rouge. Voilà, celle-ci, elle est pour toi. Vous écoutez bien Choubidouap, épisode 315 sur les ondes de Campus.
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2: Alors, expliquez-nous comment une actrice qui a tourné avec Clark Gable, James Stewart,
3: Gary Cooper, Hitchcock,
2: une actrice qui a eu un Oscar, peut choisir de vivre avec un gros monsieur dans un casino géant.
4: To be the wap.

magnifique cosmique analogue ensemble dans Choubidouap avec Vol de Jour, c'est de 2022, tiré de l'album Expo Botanica. Et Cosmic Analogue Ensemble, hein, c'est le projet de l'excellent multi-instrumentiste libanais Sharif Megharban, qui a sorti d'ailleurs un album sous son propre nom cette année. Et ici, pareil, sorte d'hommage à l'illustration sonore européenne et à la pop psyché orientale des années 60. Bref, du vrai easy listening de haute qualité. Cosmic Analogue Ensemble avec Vol de Jour. Juste avant, énorme classique, Cortex avec La Rue. C'est de 75, hein, c'est tiré de leur album culte Troupeau Bleu, premier album du groupe de jazz funk français emmené par Alain Millon, assez à part, hein, dans le paysage français, car c'est, il faisait une sorte de variété de jazz funk assez unique, et énormément samplé évidemment, notamment par MF Doom, Lupe Fiasco ou encore DJ Cam. Et pour commencer cette petite session, c'était évidemment Vladimir Cosma avec les Louettes, hein, 76, classique intersidéral, un film de Claude Zidi avec Coluche, De Funès, Tricatel, etc., etc. Vous êtes bien sur les ondes de campus et vous

doo-wop avec à l'instant Sholto et le morceau Lamia, encore une fois une nouveauté sortie cette année, tirée de l'album The Sirens. Et Sholto, en fait, c'est un compositeur et producteur londonien de son vrai nom Oscar Robertson. C'est son troisième album édité chez Deep Matters Records, une sorte de fresque musicale hyper ouatée et mélancolique, absolument magnifique. Et juste avant, c'était Funkadelic avec Everybody Is Going To Make It This Time de 72, tiré de l'album America It's Young. L'Amérique mange ses enfants, ses jeunes enfants, on va dire que c'est un petit peu d'actualité. En tout cas, un classique pour un groupe absolument légendaire, évidemment mené par George Clinton. Et ici, c'est le quatrième album studio du groupe. Le line-up a complètement changé, il n'y a plus de Eddie Hazel, etc., etc. C'est pas le meilleur de la discographie, mais en tout cas, ce titre est assez incroyable. Shubidouap 15e saison, épisode 6, c'est donc terminé. Comme d'habitude, j'espère que le tracklist vous aura plu. N'hésitez pas à aller faire un petit tour sur le Facebook de l'émission ou alors sur le Mixcloud. Il y aura toutes les saisons depuis la saison 7, les épisodes, les artistes, les morceaux, etc., etc. Voilà, bon app, à la semaine prochaine. Prenez soin de vous et tout de suite, vous retrouvez la suite de vos programmes. Allez, bon samedi sur les ondes de Radio Dijon.

0: Merci, c'est super.
1: C'est vraiment super.
2: Dear boy.
0: Deux poireaux.

0: Qu'est-ce qu'on écoute, Amélie? Bonjour, c'est Zoé. Et c'est Amélie. Et qu'est-ce qu'on écoute?
1: Ce soir, on écoute John Coltrane dans mon nouvel appart.
0: Non, mais c'est quoi l'émission qu'on écoute, Amélie? Sur Campus FM.
1: On écoute Airbag fait par la meuf de Airbag.
0: Ok, merci. Et oui, et qu'est-ce qu'on écoute là comme musique alors?
1: On écoute John Coltrane, l'album où il y a Out of This World, putain, il s'appelle comment?
0: Coltrane.
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0: Je chante fou. Non, je siffle fou. Ah ben, je vais pouvoir écouter ce que j'étais en train de siffler.
1: Tu sifflais quoi?
0: Je sifflais Canto de Yemanja de Baden Powell.
1: Mais je connais pas.
0: Tu connais pas?
1: Non.
0: Je fais pas semblant pour la radio.
1: Baden Powell, en fait, je le connais parce que quand j'étais à Toulouse en juillet, j'étais allée te voir. Enfin, j'étais allée te voir, je cherchais un travail, activement. Je suis allée voir Sarava de Pierre Barou. C'est un documentaire sur la musique brésilienne. Et c'est un documentaire trop mimi et très spontané parce qu'en fait, Pierre Barou, il était allé au Brésil en mode, il allait travailler sur un tournage d'un documentaire sur la musique brésilienne avec du budget et tout. Et en fait, il a été annulé et du coup, il s'est dit, c'est chiant, je vais le faire quand même, tout seul, avec mes amis. Et il a mis avec Baden Powell, entre autres. Et c'est super, il va voir les gens, il est en mode... il leur pose des questions, après il dit vas-y, tu peux jouer ce dont tu viens de parler, et il le joue hyper spontanément et c'est trop bien. Et à un moment, Baden Powell, il est trop stylé, il a fait de la guitare classique depuis qu'il a genre 7 ans et il est très très fort et il est vraiment extrêmement pointu en solfège quoi, bon.
0: en théorie.
1: Et du coup, il parle de ses morceaux, et à un moment, il parle de ce morceau qui s'appelle Canto de Yemanja. Et Yemanja, c'est une déesse de la mer dans... Alors, waouh, je me souviens pas dans quel genre contexte.
0: Dans quelle mythologie?
1: Dans quelle mythologie. Mais là, c'est trop beau parce qu'il parle de ça, il commence à jouer sur sa guitare. Et il y a des images de la mer... Et il y a des bruits de mer et tout. Et en fait, sur un de... Je sais plus si c'est un album ou une compile, mais il y a une version qui est très très belle avec... Je vais te dire parce que je me souviens plus. Quarteto MCCY.
0: Ok.
1: Voilà. Et voilà, c'est un album un peu de samba et tout. Et ce morceau, il est très très beau. Parce qu'il y a des bruits de mer, il y a des bruits très glissants et tout. Et c'est très joli. Et il y a des chœurs très beaux. Et je l'adore.
0: C'est super, le film a l'air trop bien.
1: Ouais, il est super le film. Il est très réjouissant et c'est des gens très, très réels et approchables et qui parlent de la musique avec beaucoup de joie. Et donc c'est très beau.
0: T'entends les oiseaux?
1: Oui.
0: Ils vont dormir tranquille chez eux.
1: C'est l'heure de l'apéro.
0: C'est ça qu'on les entend.
1: Ils prennent l'apéro dans les...

0: Tu vas voir ton Spotify un peu là.
1: Oh.
2: C'est quoi ce racket?
1: Mais je sais pas, ouais, ok. Regarde les albums.
0: Moi je veux voir les trucs que t'as le plus écouté cette année.
1: J'ai beaucoup écouté quoi?
2: Non mais il y a un onglet exprès.
1: Ah ouais? Mais ça va être la honte, il va y avoir Charlie XCX.
0: Mais pourquoi c'est la honte Charlie XCX? Ça va
1: non,
0: pas
1: c'est
0: ou
1: pas
0: quoi
1: la honte. C'est pas du tout la honte. Mais c'est pas trop représentatif, je trouve, alors que j'écoute beaucoup.
3: En boucle.
1: Tu vois, je t'avais dit.
0: Forever de Charlie XCX. Mais il est trop bien ce morceau, Amélie.
3: XXX, il a dit.
0: Charlie XXX.
3: Charlie XXX.
0: Mais tu me disais quand même que Forever, c'était le morceau probablement que t'avais le plus écouté cette année.
1: Oui, je pense que c'est celui que j'ai le plus écouté. En fait, je l'écoutais beaucoup cet été dans les trains. Et parfois, je pouvais l'écouter plusieurs fois à la suite.
0: Mais il rend fou, hein. Je l'ai écouté hier soir en rentrant.
1: Ouais.
0: Il est super émouvant.
1: Il est très émouvant. Je trouve ça fou de rendre des trucs aussi émouvants avec des bruits aussi bizarres et électroniques. Et, tu vois, parce que d'habitude, c'est plus des sons organiques et des trucs acoustiques et qui ont beaucoup d'ampleur qui me font kiffer. Mais ça, j'adore en fait. C'est trop beau. En fait, elle crée des trucs trop, trop émouvants. Enfin, je sais pas. C'est trop bien.
3: Sans doute.
1: Tu veux qu'on regarde ce que j'ai d'autre?
3: Ouais.
1: Moi j'ai vu un autre truc que j'écoute beaucoup cette année. C'est Arouge Aftab.
0: Raconte le concert de Arouge Aftab.
1: Oui, oui. Alors Arouge Aftab, c'est qui? C'est une artiste de jazz pakistanaise qui fait de la musique depuis un moment. Mais c'est que son deuxième album là qu'elle a sorti cette année, non? C'est ça, hein?
2: Tu fais exprès de me poser des questions?
1: Non, mais parce que je suis pas sûre.
2: Son troisième, parce que le premier c'était un album d'ambiance.
1: Il connaît tout. T'en sais plus ou quoi?
2: Pourquoi tu me... Tu sais les choses, t'inquiète.
1: Non, je les sais pas, justement.
2: Et au pire, tu les sais pas, c'est pas grave.
1: Oui, bah dis-moi.
2: Mais je sais pas.
1: Je sais pas parler.
0: Mais je sais pas, on s'en fout, on s'en fout. T'es pas obligé de dire des trucs intelligents.
1: Non, je sais, mais j'ai pas les mots justes et précis pour expliquer mon émotion face à cette musique. En gros, oui. Night Rain, et d'ailleurs, elle l'a réexpliqué pendant le concert, c'est vraiment un album sur le fait... sur le monde de la nuit. Que les musiciens connaissent bien. Et d'ailleurs, elle est très drôle. Elle est toujours avec ses lunettes de soleil et son costume, enfin sa veste de costard avec des épaulettes de ouf. Elle est là et quand elle chante, elle fait des gestes de main très lents et elle bouge à peine et tout. Elle a une ampleur de voix de fou furieux.
2: Ah ouais.
1: Genre magnifique, une maîtrise, mais genre j'ai rarement vu ça, ouais. Sauf avec la chanteuse qui chante avec M Trio. Mais quand même. Et elle a une maîtrise de fou, mais en fait elle bouge à peine et c'est hyper impressionnant.
2: Mais Amélie adorait parce qu'elle fait des petits gestes quand elle chante, c'est genre elle dit une phrase et en même temps elle accompagne la phrase avec des gestes. Oh, et Amélie était fan de ça.
1: Ouais, j'adore. Et en même temps, elle est assez drôle. On pensait qu'elle serait assez... qu'elle parlerait pas beaucoup. Enfin, qu'elle serait assez taciturne,
2: ouais,
1: tu vois.
2: Moi,
1: et en fait, entre chaque morceau, elle parlait pas mal. Elle interagissait beaucoup avec le public. Elle est très drôle et sarcastique. Tu l'aimerais bien, Zoé. Et à un moment, elle distribuait des shots de whisky au public.
2: Elle a fait ça, ouais.
1: Elle a fait ça,
3: ah ouais.
1: Et elle arrêtait pas de boire son vin. Genre, elle était en mode... entre chaque morceau, elle allait chercher son petit verre de vin là.
3: Vin rouge.
1: De vin rouge.
0: Ça m'étonne pas que
1: que j'écoute la musique.
0: que t'écoutes la musique de meuf avec une veste de costard qui boit du vin rouge.
2: C'est du vin rouge à fond.
1: Non mais ouais, et elle est trop cool et elle fait des morceaux, je sais pas, sur différents trucs. Elle racontait qu'il y avait un morceau, celui qui s'appelle Radkirani, qui est sur le fait de voir quelqu'un que tu connais pas pendant une soirée et le trouver attirant, le ou la trouver attirante et qu'il se passe un truc et en fait il se passe rien, enfin qu'il se passe un truc émotionnellement mais qu'en fait il se passe rien et c'est un très beau morceau et d'ailleurs c'est un morceau sur lequel elle a utilisé du vocodeur, ce qui est assez drôle parce qu'elle a une voix de fou qu'elle maîtrise extraordinairement bien et elle a choisi de mettre du vocodeur et sur du jazz et tout et c'est vraiment très très stylé
0: sur tout le morceau.
1: Ouais, sur tout le morceau.
3: Oh là là,
1: voilà.
3: Je vais devoir choisir lequel je mets.
1: Ouais, tu vas devoir choisir. Écoute plusieurs.
0: J'ai jamais écouté.
2: T'as pas écouté.
0: Zoé, tu sais, j'ai écouté le morceau qu'Amélie a mis dans ma playlist qui était trop bien.
1: C'est Last Night Reply.
0: Last Night Reply.
1: Moi, je le trouve fabuleux ce morceau.
2: Ah oui, Amélie, t'as fait une playlist récemment.
1: Ouais.
2: J'adore, vous faites des playlists entre sœurs.
1: Bah ouais, bien sûr.

0: C'est quand même l'épisode avec les invités. Oui.
1: 2024.
0: Il y a quasiment que Laura Niro. Et en 1, il y a At The Driving. Tu connais pas At The Driving? En fait, le truc que j'aime le plus dans ce morceau, c'est le riff principal. Tu sais, genre, t'as le riff en 4 temps, et le 3ème temps, il bloque les cordes de la guitare, et tous les instruments s'arrêtent en même temps, et ça fait genre un demi-soupir, une fraction de seconde où il n'y a aucun bruit, tu vois. Et genre, et ça fait ça dans... Il y a plein de morceaux où ça fait ça.
2: Fou, ça doit te couper le souffle, genre.
1: J'imagine bien le truc.
0: Mais oui, en fait, ça fait comme dans l'ascenseur, tu sais, quand ton estomac, il remonte. Et il y a plein de morceaux où ça fait ça. Et j'avais pas remarqué. Et en fait, du coup, je peux pas m'en passer. Genre, je peux pas m'en lasser, j'écoute tout le temps.
1: T'as pas dit le nom du morceau?
0: C'est One Arm Scissor. Et après, il y a ce riff super.
2: Putain, c'est tellement toi.

0: Ça tourne. Je suis fan de Louis Cole.
1: Super, moi je connais pas bien, mais à chaque fois je trouve ça très enthousiasmant.
0: On est dans l'appartement d'Amélie et elle range. C'est le méga bordel.
1: Putain, mais je t'emmerde. C'est à cause de toi.

0: C'est super mignon. C'était Graham Nash et Joni Mitchell, une démo de Our House qu'on trouve dans l'édition 50e anniversaire de l'album Déjà Vu. Cet épisode a été enregistré en octobre 2024 en compagnie d'Amélie, ma sœur, et d'Oscar, mon ami, que je remercie d'ailleurs de m'avoir prêté son matériel. Merci à eux de m'avoir encouragé à continuer. Merci à l'équipe de Campus FM aussi. Merci d'avoir écouté cet épisode d'Airbag en extérieur. Et je reviendrai bientôt avec plus de musique pour apaiser nos cœurs à tous et toutes. Et on finit bien sûr avec un morceau de La Reine, Cité Plus Haut, Charlie XCX, issu de How I'm Feeling Now. C'est Forever. À bientôt.
1: C'est différent. Je la dédie à ma future Neverborn maison avec plein de couleurs et un chat.
2: Un chat dans le jardin.
1: Ma unborn maison. À jamais.

0: cœur. Elle se prépare pour la plus belle soirée de sa vie.
1: Salut.
0: J'ai un ennui. Maintenant, elle est coincée. Il faut qu'elle garde les enfants Anderson. Sarah.
2: Qui vient me garder? C'est maman qui lui a demandé.
3: Qui?
0: Son frère, Brad.
3: Ensuite,
0: Daryl, son meilleur copain.
4: Qui c'est celui-là?
2: Le chien galeux.
5: Fais attention à mon bébé.
4: J'y veillerai au péril de ma vie.
0: Comment est-ce que ça aurait pu mal tourner?
3: Tout est sans doute pas possible.
4: Raccroche et va t'asseoir.
5: Je serai là dans une demi-heure.
0: Nuit de folie. C'est une de ces nuits où tout va de mal.
1: La voiture de maman.
0: Oh, pis.
3: Grosse pétasse. Racleur de merde.
0: En passant par le ridicule.
6: Et si on se mettait au lit?
7: J'adore le danger.
2: Ouais, c'est géant.
6: Essayez le babysitting.
0: Et ça ne fait que commencer.
3: Ça va aller.
7: Votre ami est décédé.
0: Chris, c'est à la hauteur.
5: Sarah doit être suspendue au lustre de la salle à manger.
3: Envoie-toi, Sarah.
4: Je domine la situation, c'est clair.
0: À première vue, on pourrait croire qu'ils ont passé un sale quart d'heure.
5: Des problèmes?
2: Non, pas vraiment.
0: S'ils ne s'étaient pas abusés, comme des petits fous. Nuit de folie.
4: Tu crois que tes parents me demanderont encore de vous garder?
8: S'ils te demandent, fais-toi payer $1 de plus de l'heure.
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Bonsoir, bonsoir, bonsoir, merci d'être à l'écoute de Campus, Cildric au micro et pour vous passer du son pendant une heure. Au programme de Riposte ce soir, une sélection aérienne qui va prendre son envol autour de Fly the Ocean in a Silver Plane, le nouvel album du nord-américain Pan-American qui est sorti sur Cranky il y a de cela quelques semaines. Bonne écoute, c'est Campus, c'est Mission Riposte, l'ensemble jusqu'à 23h. On commence tout de suite avec Pan-American et le morceau Silver Plane, No Boarding. Bon embarquement.

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Nous avons débuté cette émission avec Pan American et le morceau Silver Plane, Now Boating, extrait du nouvel album de Pan American, Fly the Ocean in a Silver Plane, qui vient de paraître sur le label Cranky. Derrière Pan American se cache depuis plus de 20 ans le musicien nord-américain Mark Nelson, originaire de Richmond en Virginie. Il a créé au début des années 90 avec son trio La Bradford une branche du post-rock, de l'avant-rock, une branche

à explorer l'ambiance dub avec ce pseudo. Et depuis, régulièrement, presque tous les deux ans, des nouveaux albums de Pan American sortent. Et au gré des influences et des envies de Mark Nelson, nous allons du côté de l'ambiance, du blues, du rock, du dub. Le nouvel album se nomme Fly the Ocean in a Silver Plane. C'est un album très personnel. Déjà en 2019, sorti l'album A Son, qui était un album sur la paternité, sur son père, sa propre paternité. Là, c'est un album sur encore la paternité, le fait de perdre ses parents. C'est un album dédié aussi à sa mère, avec une photo de sa mère en noir et blanc en couverture de Fly the Ocean in a Silver Plane. Contrairement à l'album A Son, où la voix de Mark Nelson était très présente, ce qui était inhabituel, là, l'album est entièrement instrumental, si ce n'est quelques enregistrements de réveil de voix d'enfant. L'album est composé de 12 titres, et c'est une tragédie puisque chaque morceau est exceptionnel et chaque morceau ne dure que 3 minutes 48. Et à chaque fois, on voudrait que ça dure des heures. Le nouvel album de Pan American se nomme Fly the Ocean in a Silver Plane. C'est une excellente nouvelle production de la part de Mark Nelson. C'est notre album de la semaine. Cette semaine, on s'en écoutera deux autres extraits avant la fin de l'émission. Ça marque aussi le retour en solo de Mark Nelson avec Pan American, puisque dernièrement, il enchaînait les collaborations. Puisqu'en 2025 était sortie une collaboration entre Pan American et le nord-américain Michael Grigoni, dont nous avons écouté un extrait, le morceau Silver Streams, extrait de l'album New World, Lonely Ride, qui était lui aussi paru sur Cranky, sur lequel on retrouvait la guitare style de Michael Grigoni, qui se mariait parfaitement avec l'univers de Pan American. Et puis aussi était sorti deux volets d'une collaboration très intrigante entre Mark Nelson et Kramer, le producteur mythique new-yorkais du label Chimidix. Deux albums étaient sortis, l'un en 2024, l'autre en 2025. On s'est écouté le morceau John the Baptist was a creature of habit, extrait de la deuxième collaboration entre Pan American et Kramer. L'album, c'était Interior of an Edifice Under the Sea. Pan American et Mark Nelson ont aussi collaboré plusieurs fois avec le batteur chicagoen Stephen Hess. D'ailleurs, Stephen Hess, à un moment, faisait partie intégrale de intégrante de Pan American. Il a aussi joué avec Mark Nelson, Robert Denis de la Bradford et Stephen Hess dans le trio Anjou, dont deux albums sont sortis au début des années 2010. Depuis, leurs routes se sont séparées, mais Stephen Hess continue la musique, et notamment avec son duo Cleared, qu'il forme avec le guitariste Michael Velera. Un nouvel album de Cleared est paru il y a de cela un mois. C'était l'album Lustre, paru sur le label australien Room 40. Ce fut l'un de nos albums de la semaine il y a de cela un mois. On s'écoute ce soir un nouvel extrait, le morceau Shore. Bonne écoute, c'est Campus, l'émission Riposte, en ensemble jusqu'à 23h.

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Nous avons écouté le duo Chicago & Cleared avec le morceau Shore, extrait de leur nouvel album Lustre, en français dans le texte, avec un S à la fin, paru sur le label australien Room 40. Puis nous sommes restés sur Room 40 avec un nouvel album du compositeur argentin Carlos Gifoni, qui vit depuis une vingtaine d'années à Los Angeles. L'album se nomme Pendulum, le morceau c'était Beam. Puis on est resté plus ou moins à Room 40 avec la tête pensante du label, le musicien et producteur Lawrence English, et ici en collaboration avec le Canadien Low Chill, l'une des têtes d'affiche du label Cranky, pour une collaboration qui se nommait Colors of Air, puisque oui, l'air a une couleur différente selon les périodes. Là on a écouté la couleur noire, puisqu'on écoute tout jusqu'au bout. Le Cylindre Lawrence English, album collaboration Colors of Air, qui était paru sur Cranky en 2023. Nous sommes restés sur le label Chicago & Cranky avec un extrait du nouvel album de Pan American, l'album Fly the Ocean in a Silver Plane. C'est notre album de la semaine. On s'en écoutait un deuxième extrait, le morceau Silver Tramway in Snow. Et puis on est resté sur Cranky, puisque après presque une année sans sortie, là, deux albums viennent de paraître, le nouvel album de Pan American et une nouvelle signature pour le label mythique qui existe depuis plus de 30 ans, Cranky. Il s'agit de la musicienne nord-américaine Isabelle Pin. Isabelle Pin, elle a étudié et appris le violon alto dès l'âge de 3 ans. Et depuis, elle fait du violon, mais elle fait aussi d'autres choses et elle compose des chansons. Elle est sortie quelques mini-albums, singles, autoproduits sur sa page à Bandcamp. C'est comme ça qu'ils l'ont repéré et qu'ils lui ont proposé de sortir un album. Un album avec, comme vous avez pu l'entendre, des morceaux néoclassiques, un petit peu électroniques. Il y a une quinzaine de morceaux très courts sur ce premier album qui se nomme Fable. Et la pochette est jolie, il y a de la neige et on espère découvrir par la suite des morceaux un peu plus amples d'Isabelle Pine. On va rester, on va continuer avec une habituée du label Cranky. Il s'agit de la compositrice belge Christina Vansou qui fait une infidélité au label en sortant un album collaboration avec la française Felicia Atkinson sur le label Revenge International. L'album se nomme Reflections Volume 3 Water Poems et on s'écoute le long morceau qui clôt l'album et sur lequel on entend la voix si particulière chuchotée de Felicia Atkinson, le morceau Scorpio Purples Skies. Et oui, tout est une affaire de ciel ce soir dans Riposte. Bonne écoute, c'est Campus, l'émission Riposte, on est ensemble encore un petit quart d'heure.

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Nous avons écouté Felicia Atkinson et Christina Von Zu en collaboration avec le morceau Scorpio Purple Skies. Extrait de l'album Reflections Volume 3, Watcher Poem qui vient de paraître sur Revenge International. Et à l'instant, on écoute un troisième et dernier morceau pour ce soir de notre album de la semaine, le sublimissime nouvel album de Pan American, album Fly the Ocean in a Silver Plane. On se quitte avec le morceau Taxi to the Terminal Gate, parce qu'un riposte sans bouclerie aquatique n'est pas vraiment un riposte. Voilà, riposte, c'est fini pour ce soir. On se donne rendez-vous, bien entendu, la semaine prochaine, toujours le mardi, toujours à 22h, toujours sur Campus 92.2. D'ici là, passez une bonne semaine et tout d'abord une bonne fin de soirée à l'écoute de nos ondes avec dans quelques secondes la programmation musicale et nocturne du 92.2. Allez, bye bye, faites de beaux rêves.

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L'unique chose stable, c'est le mouvement, partout et toujours. Dans notre excursion cette semaine, un focus autour de l'Italo et Milanais Just Dislabel et sa compilation Next, avec des artisans sonores comme Malof, Redon, Alican, Ed, Abouk ou encore Leaf. Info complémentaire sur instagram.com/justlistlabel. Liste complète sur panique.org, 297e épisode. FTP. 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

0: qui nous rejoignez sur les ondes du 94 MHz de la bande FM. Ça s'appelle New Soul Food et on est en direct des studios de Campus FM comme tous les premiers vendredis du mois à partir de 21h sur Campus. Voilà, lâchez pas l'affaire. New Soul Food, c'est l'émission qui nourrit l'âme avec les Focus On de Steady. Bonsoir.
1: Yeah, yeah. Salut tout le monde.
0: Yes, I. Les Music News de moi-même, Malcolm Mike, pour vous servir. Et si vous avez suivi l'émission le mois dernier, vous avez certainement remarqué que Sarah est partie habiter à Marseille. On lui renvoie un gros big up, un maximum de bonnes vibes pour ce nouveau départ dans la vie. Voilà, un gros cœur sur Sarah, big up à elle, qui n'est pas à l'écoute ce soir, qui s'est excusée, qui nous a envoyé un petit message pour nous dire non, je pourrais pas être à l'écoute ce soir, mais on t'envoie les bisous quand même, tu l'écouteras en rediff. Voilà, et puis du coup, vous allez reconnaître la voix de celle qui va nous offrir l'agenda de ce Mercato. Soir.
2: Elle fait partie. Sans accent.
0: Elle fait partie de la team New Soul Food depuis quelques années déjà. Et oui, ça fait plus de 2 ans. Voilà, et on est ravis qu'elle prenne le relais ce soir donc, pour l'agenda de New Soul Food. Bonsoir Julie Oji.
2: Bonsoir tout le monde.
0: Comment tu te sens pour cette première?
2: Eh bien écoute, je vais essayer d'être à la hauteur de Sarah. On verra, vous me direz, hein, c'est vous qui allez juger.
0: On a hâte d'entendre ça dans quelques minutes, lâchez pas l'affaire. Merci à toi de te prêter à l'exercice, big up, ça fait super plaisir. Et puis Steady, donc Focus On ce soir, un petit indice.
1: Focus On, ça va être sur une artiste, pas d'album, mais quelque chose de global.
0: Yes, ça, c'est intéressant, c'est pas un format classique chez
1: non,
0: toi.
1: Non, je change, j'aime bien changer.
0: Alors le petit indice quand même, est-ce qu'on a un petit indice? On peut essayer
1: indice.
0: De deviner.
1: Ouais. Bah, c'est de la soul,
0: ouais.
1: Ça vient de Virginie,
0: mm-hmm.
1: Missy Elliott,
0: ah ouais.
1: Dans le passé. Voilà.
0: Ok, cool. Bon, si vous voulez découvrir l'artiste, ça se passe dans quelques minutes, certainement un tout petit peu après, avant 22h, même beaucoup avant 22h, parce qu'on a changé le truc, je crois. Donc, on en reparlera tout à l'heure. On va pouvoir se goupiller ça tranquillou. Et ce sera en tout cas juste avant ma chronique sur les Music News de ce mois-ci. Vous allez voir. Hein, donc, je vous ai fait une petite tambouille, comme d'habitude, de nouveautés qui sont sorties sur le mois de septembre ou qui sortiront sur le mois d'octobre. Et je vais vous en parler dans un petit instant. Voilà, et puis il y a du lourd, donc restez bien à l'écoute. Et ce soir, on a aussi Cool Steady dans les studios. Cool Steady, est-ce qu'il a un micro, Cool Steady?
1: Faut que tu répètes.
0: Ah, Cool Steady, est-ce que tu as un micro?
3: Ouais, c'est un
2: micro. Et
0: voilà. Alors,
3: je suis là, en direct.
0: Eh ouais, en direct. Tu connais les locaux?
3: Ouais.
0: T'as chauffé déjà il y a pas longtemps dans les studios. Il y a 2 jours.
3: C'est ça, la famille du reggae à Campus.
0: Yes, ça. Ouais, carrément. Et toi, t'as déjà fait une émission ici à Campus?
3: Ouais.
0: Avec ton frère, c'est la même non. émission que ton frère, t'avais une autre émission toi.
3: Je salue.
0: Rapproche-toi du micro s'il te plaît.
3: Je salue Jean-Bernard, le Perpignanais, là, avec qui j'ai commencé la radio ici. Et après, je suis parti à Paris avec l'ami Big Shot pendant pas mal d'années. Et là, je suis revenu à Toulouse.
0: Ah, ok, d'accord, t'étais avec Big Shot à Paname.
3: Ouais.
0: Ok, c'est marrant, tiens, c'est marrant, on n'a jamais parlé de ça. Hein.
3: Non.
0: Ouais, et ce soir, tu vas nous faire une petite vinyle session. Alors,
3: ouais.
0: Ça, je te l'ai peut-être pas dit, je te le dis tout de suite, pour le coup. Tu sais, dans New Soul Food, on donne jamais les titres donc pendant les missions, et surtout pas à ce moment-là, mais on les donne tous à la fin. Donc, okay. Il faudra que tu ranges bien tes skeudes pendant ta petite session pour que tu nous donnes tous les titres à la fin, si tu le veux bien.
3: Ouais, carrément.
0: Allez, ça, c'est cool, big up. Et si tu devais nous décrire en un mot, une phrase,

0: bien chargé. Big up à toi.
1: 22h05.
0: Ouais, voilà. Ouais, normalement 22h05, mais je peux te dire qu'on sera pas parti là-dessus. C'est sûr et certain. Il est déjà 10. Donc voilà. Et ce soir, donc, un programme chargé, je vous le disais, hein, parce que c'est pas fini. On a aussi le plaisir d'accueillir dans les studios l'artiste, donc, Chloé Moi. Bonsoir, Chloé.
2: Et coucou. Yes. Je suis trop contente d'être là.
0: Et pas autant que moi, ça me fait super plaisir. Je te dis la vérité, je vais pas te mentir. Surtout que le rendez-vous, il a été pris il y a super longtemps.
2: Il y a très longtemps.
0: Voilà, hein, parce que madame a un agenda plutôt chargé. Et elle est tout à fait excusée, hein, parce que, et on te souhaite qu'il te soit chargé encore plus que ça, hein, pour les prochaines années. On l'a retrouvé pour les Toulousains, donc au Rio Loco, au Rose Festival. Donc bon, on t'est excusé, hein, il n'y a pas de souci, hein, tout va bien.
2: Ah, ça va alors, c'est bon, pas de peine.
0: Et je crois qu'il y avait même d'autres dates, hein, sur cet été, hein,
2: y a oui, eu... oui, à Toulouse, oui, il y a eu le Totem Festival aussi, enfin, du coup, plus à Pêche-Beaunieu.
0: Ouais. Ah oui, oui.
2: Ouais. Mais globalement, sur Toulouse, ça a été les trois grosses dates importantes, c'était ça.
0: Yes. Et on va en parler dans un petit instant. Tu as fait aussi, donc là, tout dernièrement, un projet collaboratif avec la chanteuse qui s'appelle Lin Queen.
2: Oui, Lin Queen, ouais.
0: Voilà.
2: C'est ça.
0: Le projet s'appelle 65e Avenue.
2: Oui.
0: Voilà. Et donc, bah, on va s'écouter une petite tranche de ça dans un tout petit instant. Soyez patients. Parce que l'idée, ça va être de commencer avec l'agenda, si vous le voulez bien, si tu es d'accord.
3: Ma chère plaisir.
0: Julie Oji, quoi. Et pour commencer cet agenda, sauf erreur de ma part, tu as choisi un son, alors qu'on va caler tout de suite, ouais, tu as choisi un son. Et on va écouter d'abord ce son-là. Et puis, juste derrière, on va.
3: Allez, on enchaîne après.
0: On enchaîne juste après. C'est quoi le son que tu as choisi?
3: C'est une dernière sortie de Medine.
0: Yes.
3: Qui porte le nom de l'album Stentor.
0: Stentor. Et ouais, qu'on va s'écouter tout de suite. Donc, juste derrière l'agenda, on retrouve donc l'interview de Chloé et moi sur New Soul Food, les Music News, le Focus On de Steady, la vinyle session. Si les chaises pouvaient arrêter de voler, ce serait pas mal. La vinyle session de Cool Steady. Et petite surprise. Alors voilà, on laisse les chaises s'installer tranquillou. Et petite surprise, on va quand même le dire maintenant, mais ce sera à la toute fin de l'émission, si tu l'acceptes, hein. On va faire l'interview maintenant. Et à la fin de l'émission, après le mix de Cool Steady, on a le plaisir et la surprise et le cadeau que nous offre Chloé et moi. Elle est venue pas toute seule ce soir, t'es venue avec quelqu'un.
2: J'ai ramené de l'organique un peu.
0: Voilà, exactement. De l'organique, si vous avez compris, si elle ramène de l'organique. Ken.
4: Bonsoir.
0: Bonsoir. Tu te sens prêt?
4: Oui, ça va, oui.
0: Ok, nickel.
4: Parfait.
0: Vous avez compris ce qui va se passer pour les auditeurs, je l'espère. Qu'est-ce que tu fais dans la vie? Qu'est-ce que tu es venu nous faire ce soir, Ken?
4: Venir accompagner Chloé et moi.
0: Yes. Et tu es venu avec un instrument?
4: Ouais, la guitare.
0: Et ben voilà, donc ce sera un guitare-voix ce soir, donc de Chloé et moi dans les studios, donc en direct live. New Soul Food represent. On est bien contents. Big up à vous pour ce cadeau que vous nous offrez. Restez bien connectés sur les ondes du 94 MHz de la bande FM. Lâchez pas l'affaire, ça s'appelle New Soul Food et c'est tous les premiers vendredis du mois sur Campus FM. Yes, aïe.
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1: Nickel pour commencer en premier agenda.
2: C'est introduit. Hein, c'est introduit. Allez, premier, sortez vos stylos. Vocal pain, avec l'accent.
3: Et on t'emmerde.
2: J'ai l'accent.
3: Ça, c'est dédié à quelqu'un, mais on ne dira pas.
2: Non, allez, on commence. Demain, direct, notre ami et rappeur Éthique sort son album Gilmatic. Donc, il sera au Micro Groove Studio. C'est avenue de Muret, à Toulouse.
1: Yes.
2: Donc, il y a des live rap, des DJ sets. On peut le retrouver à partir de 19h, il me semble.
3: C'est plutôt 20h.
2: C'est 20,
3: ouais, 20
2: bon, 20h. Et il y a possibilité d'acheter son vinyle avec, avec l'entrée. Donc, c'est
3: Si tu achètes le vinyle, tu as l'entrée.
2: Voilà,
3: ça, tu payes l'entrée
2: c'est ça.
3: Sans vinyle, ouais.
1: Ouais.
2: Pour aller le soutenir. Mmh. Et écoutez, ouais. Malheureusement, la date d'après, elle est un peu naze parce qu'elle est annulée. C'était le So Fresh Time, s'il y en a qui n'ont pas vu passer sur les réseaux, la 25e édition.
1: Ouais.
2: Donc c'est annulé, reporté, évidemment. Pour l'instant, il n'y a pas de date, mais on est prêt à ressortir l'agenda pour annoncer la 25e.
1: Yes.
2: Au Métronome, le samedi 11, on retrouve un groupe culte. Moi, j'adore, c'est l'Orchestre National de Barbès. C'est dans le cadre du Pink Paradise. Donc j'ai pris que, mais il y en a évidemment plein d'artistes dans ce festival. Donc ils fêtent leurs 30 ans de carrière. On est sur de la musique, vous connaissez certainement l'Orchestre National de Barbès. C'est des chants traditionnels, rail. Il y a des chansons qui passent à tous les mariages. Tout le monde connaît, tout le monde se lève. On danse.
1: Ouais, c'est super dansant en plus. Ouais.
3: Y a Paris,
2: ah ouais, là ouais. Il y a de l'ambiance avec
4: un orchestre qui
2: ouais avec chanteur, c'est un groupe, un gros groupe hein, avec beaucoup de musiciens. Ce qu'on vient de s'écouter, c'était Médine, enfin qu'on a presque,
1: on a essayé,
2: on a tenté,
1: on a essayé d'écouter,
2: on a tenté d'écouter Médine.
1: Ouais, et d'ailleurs le texte était est terrible.
2: Ouais
1: ça,
2: ouais, il est pas mal. Bon, je vous avouerai que j'ai écouté un peu à l'arrache son dernier projet là, mais bon.
1: Mais c'est pas mal.
2: J'ai très envie justement maintenant de découvrir beaucoup plus. Et ça nous donne l'occasion de découvrir le 15, mercredi, donc il va falloir sortir de la maison en semaine.
1: Ah oui, parce que tu nous joues, parce qu'il est en concert.
2: Évidemment. Mercredi 15 octobre, 19h30, au Bikini, avec son nouvel album Stentor Acte 1.
1: Yes.
2: Et il y a un titre avec Isha dans ce projet. Donc, j'aime beaucoup Isha. On finit le mois tôt. Dans cet agenda, le 18, un samedi encore, avec Scylla et Furax, Barbarossa.
4: Trop bien.
2: Yes. Je me suis entraînée.
1: C'est bien, bravo.
2: Je mâche parfois les noms.
3: Les guts.
2: Bon, alors visiblement, c'est complet, donc il va falloir en choper soit devant, soit, soit débrouillez-vous sur Internet.
1: Voilà.
2: Voilà. Et je finis avec une date, je déborde un peu sur novembre parce que j'aurai pas le temps de vous le dire le mois prochain, ce sera le 1er novembre. Mm-hmm. Il y a Shyness Man.
1: Ah oui.
2: Donc voilà, bon, je vous le redirai, mais allez regarder parce que ça peut être sympa.
1: Ouais, carrément.
2: Au Bikini.
1: 1er novembre.
2: Ouais, 1er novembre au Bikini.
1: Tu fais bien de le dire maintenant parce
2: sinon ce sera fichu.
1: Ben non,
2: bah, et voilà.
1: Oui, oui. Parce que on reprend, je crois, c'est le 7 la prochaine.
2: Et ouais,
1: bien vu.
2: T'as vu là,
1: bien
2: c'est pas
1: vu,
2: fait
1: Lulu, bien vu, bien vu.
2: Et je finis sur Toulouse avec une expo en fait, c'est pas de la musique, c'est une petite expo aux abattoirs.
1: Yes.
2: Il y a Micaline Thomas, c'est une peintre et photographe américaine. On y est allé avec mon chéri voir cette expo, elle était vraiment vraiment géniale. Elle célèbre les femmes noires. Alors il y a d'autres choses, hein, mais en gros on peut dire ça d'elle. C'est de la peinture avec des strass, des collages, des mises en scène. Enfin, une expo vraiment géniale. C'est jusqu'au 9 novembre, donc on rentre dans le thème. Hein, on est sur octobre. Hein. Vous pouvez y aller.
1: Yes, super.
2: On s'en va à Paris.
1: Yes,
2: c'est parti.
1: Eh oui, parce qu'on est diffusé à Paris, donc il faut quand même quelques dates pour nos.
2: Alors
1: nos
2: quelques
1: là-bas.
2: Dates, il y en a pas beaucoup, mais c'est du lourd.
1: Ah ouais, vas-y, on voit.
2: Le 10, un vendredi. Moi, je choisis un peu fin de semaine. Hein. Je suis vieille, j'ai pas envie de. Sauf mercredi, là, quand même, c'est Médine. Et j'ai un autre mercredi, vous allez voir. Donc le 10, vendredi 10 à Paris, la salle Le Nouveau Cap accueille Lady C.
1: Ah ouais.
2: Une artiste soul de la Nouvelle-Orléans. c'est suave, c'est doux, ça coule.
1: Ouais, carrément.
2: De la Nouvelle-Orléans. Il se moque, je sais pas, de mon accent. On est à Toulouse, hein, pour les Parisiens qui nous écoutent. Vous avez entendu. Au Bataclan, le 17, encore un vendredi, il y a Onyx, et là...
1: Ah
2: je
1: ouais.
2: sens qu'il y en a qui vont kiffer.
1: Ah ouais.
2: Et ils seront accompagnés par L'Usine, c'est un groupe français. Donc ouais. Ils ont sorti un album commun qui s'appelle Battle Royale en avril. Donc ils le jouent sur scène et vous les retrouvez au Bataclan le 17.
1: Ah ouais, mortel.
2: Une belle date, une grosse date. On était obligé de le dire un mercredi, ok, mais c'est quand même Erykah Badu.
1: Ah ouais.
2: Donc la reine de la néo-soul, on va la voir.
1: C'est quand, c'est quel jour?
2: C'est un mercredi,
1: mais
2: le 29.
1: Le 29.
2: Le 29, ouais.
1: Ok.
2: Au Bataclan. Donc elle fait son grand retour après son dernier album, ça fait 15 ans.
1: Et ouais.
2: Donc on l'attend. Non, on l'attendait plus, remarque.
3: Son mais, dernier album.
2: Le dernier album, ouais, il y a 15 ans.
3: Ah ouais.
1: Et ouais.
2: Donc elle revient là. Après, elle a fait quelques trucs dans la mode, mais
1: si.
2: C'était pas dans le.
1: Si, son dernier chant. Album, c'est l'album là avec où c'est qu'elle a donné son numéro de téléphone. C'était d'ailleurs super marrant, moi j'ai appelé et tout, il y avait une ligne, il y avait un mec qui répondait.
3: Ah ouais, c'est vrai, 15 ans.
2: Ouais.
3: Ah, je pensais qu'elle avait sorti des trucs.
1: Non.
3: Elle a pas fait un truc avec Alchemist.
1: Et justement, son prochain album, c'est un album avec Alchemist.
3: Ok, d'accord.
1: Et ça va déchirer à mon avis. Mm-hmm. Ça va être très très lourd.
2: Et je remonte un chouïa dans le temps.
1: Ouais.
2: Dans le temps. Vendredi 10.
1: Aussi.
2: Il y a quelqu'un. Que vous connaissez ou que vous connaîtrez dans quelques instants, qui joue à, je sais pas si on dit à Le Manoir ou au Manoir.
4: Je crois que c'est Le Manoir.
2: Voilà,
4: Le
2: Manoir. La salle Le Manoir dans le 78.
4: Ouais.
2: Et c'est Chloé et moi.
4: Oui, je joue à Chatou.
1: Alors rapproche-toi un peu du micro.
4: Donc troisième date autour de la capitale à Chatou. C'est une salle de concert qui s'attelle en fait à une école de musique. Et donc c'est un batteur que j'ai rencontré sur Paris qui m'avait accompagné pour ma toute première date, qui m'a programmé dans l'école dans laquelle il donne des cours de batterie et qui ont aussi monté une salle de concert là-bas du coup.
1: Yes. Et alors qu'est-ce que tu vas nous prévoir sur scène là-bas?
4: Et bien là je serai accompagnée d'un band de plusieurs musiciens, voilà. Donc ça y est, je retourne un peu à la base.
1: Mmh, ok. Et est-ce qu'il y a d'autres dates que tu prévois dans les prochains mois,
4: oui.
1: justement?
4: Alors aujourd'hui, ça a été annoncé aujourd'hui, donc j'étais très très contente. Ça fait longtemps que je l'ai dans l'agenda, mais que je peux pas en parler. Je ferai la première partie de Oscar Remsch et Enchanté Julia au Métronome le 29 novembre, le samedi 29. Donc
1: super.
4: C'est très symbolique pour moi parce que c'est des artistes que j'aime énormément, surtout Enchanté. C'est Julia qui, pour moi, actuellement, est celle qui gère la tête de file sur les influences plutôt néo-soul françaises, là.
1: Carrément, elle déchire, elle est très très forte. Et ouais. Big up à Roche Music, qui est son label,
4: oui.
1: Et qui est vraiment exceptionnel.
4: Oui, oui, oui. Et après, je jouerai le 17 octobre prochain, donc sur Toulouse, dans le cadre d'un événement solidaire au Congo et à la Palestine, donc à Toulouse. C'est dans un lieu pas très conventionnel, donc je ne peux pas trop donner l'endroit là, mais il y aura des infos qui circuleront du lieu où ça se déroulera voilà, pas très loin des ponts jumeaux.
1: Yes, yes, yes. Ouais, ça commence à se préciser tout ça.
4: Voilà. Juste ça, j'en dis pas plus.
1: Et on a hâte de t'y voir. Franchement, en tout cas, nous, on va venir soutenir sur tes concerts avec grand plaisir. Et qu'est-ce que tu préfères, toi, justement, la scène ou bien le studio?
4: C'est difficile de comparer, mais honnêtement, je pense que c'est vraiment le live. Parce que c'est là que prennent vie un peu différemment mes créations en fait, et aussi parce que c'est un moment vraiment de partage. Le studio, souvent, voilà, on n'est pas 30 dans le studio, donc voilà, il y a moi, c'est moi et moi-même face à mon micro. Et sur le live, ce que je trouve cool, c'est vraiment ce moment de partage avec le public. Et puis c'est aussi comment sont accueillis les morceaux que je fais. On sait comment ils sont accueillis en studio avec des chiffres et de ce qu'on voit, mais comment c'est accueilli aussi après en live, en direct. Comment je le défends.
1: Yes.
4: Donc voilà, je préfère plutôt le live.
1: Yes, et on aura l'occasion de t'y voir parce que tu y bosses et ça nous fait plaisir à chaque fois qu'on voit ton nom, tu vois.
4: Merci beaucoup.
1: ça fait plaisir. Alors Chloé, moi, tu es née en 1998. Tu
4: oui.
1: m'arrêtes si je me trompe, hein. J'ai pris ça sur internet, donc il est possible que que les infos ne soient pas exactes. Ce sera l'occasion de changer tes fiches. tu verras. Voilà, à Clermont-Ferrand.
4: Oui.
1: Ah, tu vois.
4: Clermontoise.
1: Eh ouais.
4: 27 ans.
1: Oui, pour ceux qui n'ont pas le calcul dans la tête, voilà. Mais pas encore en fait.
4: Non, pas encore, bientôt dans un mois.
1: Voilà. Et donc tu as habité aussi à Carcassonne, d'après ta fiche.
4: Oui, j'ai vécu à Carcassonne, oui.
1: Et tu es arrivée à Toulouse en 2018.
4: Oui, c'est ça.
1: Ben, dis donc, ta fiche est vraiment bien. Hein. Depuis 2022, tu as sorti une dizaine de singles.
4: Oui.
1: Et deux EP en 2025, les deux.
4: Oui, c'est ça. Un premier EP, enfin, qui est en réalité mon troisième, que j'ai sorti en janvier 2025. Mm-hmm. Et donc le deuxième EP collaboratif avec l'artiste toulousaine Lee Queen, qui est sorti en juin cette année.
1: Ok, attends, parce que tu me dis qu'il y avait un autre EP avant que moi j'ai loupé.
4: Oui, il y a eu l'EP Second Souffle, qui est sorti en 2023. Mm-hmm. Un EP 5 titres qui est un EP qui a un peu signé mon changement de projet et de nom d'artiste. Mmh. Voilà, parce que j'avais un autre nom avant.
1: Ouais.
4: Et donc j'ai changé de nom de scène et c'est ce projet-là qui a amené aussi le changement de nom de scène.
1: D'accord, donc sur ce projet-là, en fin de compte, c'est là que tu as pris le nom de Chloé et moi et avant tu t'appelais Et moi.
4: Non.
1: C'est pour ça ?
2: Non, non.
1: Ah, là, ta fiche, elle est pas bonne, parce que ça, je l'ai lu.
4: Ah, c'est vrai, il y a écrit ça ? Ah, non. Non, c'est effectivement ce projet qui a signé donc, Chloé et moi, enfin, l'arrivée du coup de Chloé et moi. Et avant, c'était Pep Soul, donc c'était vraiment un autre nom de scène, un autre univers. Okay. Voilà, c'était mes prémices. Les prémices de Chloé et moi, finalement.
1: Yes. Et alors, comment tu pourrais décrire justement ton univers sur ces trois EP? Comment tu les différencies? Qu'est-ce qui se ressemble? Parce qu'il y en a un quand même, le tout dernier, on l'a dit tout à l'heure, c'est un EP collaboratif, c'est un peu différent.
4: Oui.
1: Alors, pour décrire un peu les univers des trois EP, et puis pour voir en fait l'idée, c'est de voir un peu ton évolution musicale.
4: Le chef de file de mes projets ou de ma musique, c'est vraiment la confidence en fait. C'est principalement, je parle beaucoup de mes émotions, de ce que je vis. Finalement, sans être vraiment dans un personnage, j'ai longtemps pas forcément été attentive à mes émotions ou à ce que je ressentais, et c'est à travers la musique que j'ai été en capacité de le faire. Et donc, c'est encore aujourd'hui comme une espèce de thérapie. Donc, je dirais vraiment le chef de file, c'est la confidence. En termes d'influence musicale, j'essaye d'aller chercher un peu des nouvelles choses à chaque création, avec des nouvelles compositions, des nouveaux compositeur, compositrice.
1: Ouais, parce que
4: j'ai pas beaucoup travaillé avec des femmes, mais malheureusement.
1: Mais ça peut venir. Hein. Je te conseille. Ouais. On va en parler peut-être hors antenne parce que j'ai pas parlé avec, avec la personne en question, mais j'ai peut-être quelqu'un pour toi. Au niveau de la composition et au niveau de l'écriture, comment ça se passe pour toi justement?
4: Ouais. Alors du coup, l'écriture, c'est moi qui écris tous mes textes. Malheureusement, je ne joue pas d'instrument et j'ai pas eu la patience ou l'énergie aussi de me lancer dans de la composition. Mais selon les projets, ça dépend. Le dernier projet avec Lee Queen, par exemple, on a travaillé à la fois avec des musiciens, à la fois avec des beatmakers. Mm-hmm. Sur mon projet 26, ma volonté, c'était qu'on ait plus d'organique, justement, alors que Second Souffle, c'était beaucoup avec des beatmakers. Mm-hmm. Sur 26, il y a eu du piano, de la guitare, de la basse, vraiment organique. Donc ça dépend. C'est des personnes que j'ai connues au fil de mes années à Toulouse, dans les jams, et puis après de rencontres professionnelles, de quand on s'est déplacé aussi un petit peu sur Paris et tout. Donc j'ai pas une manière de faire précise, mais voilà, l'objectif, c'est de toujours pouvoir rencontrer des nouvelles personnes pour aller aussi toucher peut-être d'autres influences, découvrir d'autres choses.
1: Ouais. Alors le fil conducteur, tu disais, de toutes tes EP, c'est l'émotion, hein, oui. Donc voilà, c'est ce que tu disais. Mais alors du coup, la différence entre les trois projets.
4: Je pense que vraiment, là pour le coup, entre Second Souffle, du coup, qui est le projet que j'ai sorti en arrivant en tant que Chloé et moi, et 26, il y a vraiment ce côté-là organique où j'étais vraiment que sur de la composition par ordinateur, vraiment sur Second Souffle, et sur 26, pas du tout. Et après, avec le projet 65 Avenue que j'ai du coup produit avec Lee Queen, là c'était juste le fait de créer un projet à deux avec une autre artiste en fait. Mmh. Initialement, on était parti sur un 3 titres, on se retrouve quand même avec 8 morceaux.
1: Ouais.
4: 8 morceaux avec des interludes, voilà, des manières de faire que moi j'ai jamais fait, quoi. Mmh. On a vraiment voulu avoir un fil conducteur, avoir des moments où on discute, où on parle vraiment du propos du projet. Donc je pense que ça se différencie de tout le reste.
1: Ouais.
4: Juste le fait d'être à deux sur un projet, quoi.
1: Ouais, tout à fait. D'ailleurs, c'est assez touchant, la fin de cette EP. Je vous invite à l'écouter pour si vous voulez le découvrir. Et du coup, quel est le premier album qui t'a donné envie de faire de la musique, et quel est le dernier album récent qui t'a fait vibrer?
4: Oh waouh, le premier album.
1: Ouais.
4: En vrai, je pense que c'est le seul et unique album de Lauryn Hill.
1: Education.
4: Ouais. Parce que en fait, je la trouve tellement forte sur deux créneaux que moi j'aime beaucoup, parce que je m'identifie à elle, parce que elle peut être sur un créneau où elle va, alors je rappe pas, mais où elle va kicker, et en même temps un créneau où elle chante. Mm-hmm. Et ça, je trouve que c'est pas donné à tout le monde, quoi. Enfin, c'est vraiment trop cool de pouvoir aller sur ces deux compétences là.
1: Donc je dirais que c'est l'une des meilleures chanteuses du monde actuel.
4: Voilà.
1: Et l'une des meilleures rappeuses du monde actuel. Donc c'est
4: voilà. Et après là aujourd'hui, j'en aurais plein qui me donnent envie de continuer et de faire encore, mais je pense vraiment que l'album d'Enchantée Julia m'a vraiment marqué pour le coup.
1: Ouais.
4: Parce que on a tout est organique, quoi, en fait, et c'est tellement beau, et ça donne vraiment beaucoup de relief et tout. Même si pour le coup elle est sur une tranche très néo-soul, et voilà, mais ouais, je dirais ce projet là. Ouais
1: carrément, je t'accompagne là-dessus. Je trouve que son album est vraiment vraiment superbe.
4: Ça va me pousser plus à me plaire sur des pianos voix, tu vois, des choses que avant je faisais pas, quoi.
1: Et j'imagine que tu prévois de sortir un album un jour.
4: J'espère, oui. Il faut savoir que quand même, j'en parle parce que j'avais cette volonté l'année dernière. Bon, au final, c'est pas ce qui en est sorti, parce que je pense que j'étais pas encore prête, et je pense que je ne suis pas encore prête aujourd'hui à le sortir, et à me lancer dedans.
1: Pourquoi ?
4: Parce que je pense que j'ai encore des choses à aller chercher, des manières de travailler, des workflows, enfin des trucs, des connaissances à faire. Après voilà, il y a toujours des craintes où parfois il faut essayer de les braver et dire on essaye, quoi. Mais j'ai une vraie volonté derrière de, si je fais un album, de travailler avec vraiment les mêmes compos sur une entièreté, pour qu'on ait vraiment une histoire et tout. Et je les ai pas encore, donc du coup je suis pas encore prête.
1: Et t'es prête à prendre ton temps, respect à toi, c'est une très bonne idée à mon avis, et je pense que ça paiera, big up.
4: Merci.
1: Yes, voilà, donc si tout devait s'aligner là demain, tu rencontres les bonnes personnes dans les prochains mois, comment s'opérerait en tout cas la création pour ça, tu te vois complètement immergé dans la création, ou bien avec par exemple une équipe de compositeurs que tu laisserais te proposer une tablette complet.
4: En fait, aujourd'hui, avant j'étais peut-être moins prête, et aussi de par le manque d'expérience. Aujourd'hui, je pense que je suis prête justement à me laisser guider un petit peu. Alors, tout en ayant mon autonomie de dire ça me plaît, ça me plaît pas.
1: C'est quand même toi qui es au devant de la scène à la fin,
4: oui,
1: quoi.
4: Mais ça met du temps. Déjà, juste le fait de savoir dire dans une session de compo, au début, on dit oui à tout. En fait, quand on est en train d'apprendre, tout ce qu'on nous propose, on a l'impression que c'est trop bien. Donc déjà, moi, ça m'a pris du temps et un cheminement d'être en capacité déjà d'avoir le même langage avec les compositeurs, parce qu'il y a plein de... J'ai pas fait de solfège, je fais pas de beatmaking, donc il y a des termes qu'on met du temps avant de savoir communiquer avec les compos. Donc je serais prête aujourd'hui à me lancer dans un truc de grosse résidence de créa, et de juste laisser... avec des compos du coup que je connais et que j'ai entendu sur d'autres prods effectivement, ou sur avec d'autres artistes, mais à laisser un peu un workflow léger, en mode vas-y, on compose des choses et puis on voit un petit peu. Je suis pas dans le compte, alors si, je suis quelqu'un qui est dans le contrôle, mais je me sens prête à lâcher un petit peu ça justement pour pouvoir essayer de tirer le meilleur de tout ça et tirer le meilleur de tout ça, quoi.
1: On te souhaite de trouver chaussure à ton pied là-dessus. Ça, c'est vrai que c'est important et faut pas le prendre à la légère. T'as bien raison. Franchement, big up à toi. J'adore ta façon de voir les choses. Big up.
4: Merci.
1: Ok. Et comment tu te vois dans 5 ans, dans 10 ans ?
4: 10 ans, c'est loin. 5, c'est un peu plus cohérent. Non, en vrai, moi, mon objectif là, comme beaucoup d'artistes et dans l'émergence, ce serait déjà de pouvoir vivre de ma musique. Mmh. parce que ça demande déjà de se lancer dans des sacrifices assez importants. Je vais parler transparent, en vrai, hein, sur le plan financier.
1: Bien sûr.
4: Voilà, il y a des inquiétudes quotidiennes où voilà, j'ai quand même quitté mon taf initial, mon premier métier, pour me lancer à fond dans le son. Donc déjà, ça pourrait me libérer une certaine pression de me dire, ok, par exemple, j'arrive à vivre avec le live.
1: Ouais.
4: Déjà, ce serait une bonne chose. Et après, dans 5 ans, comment je me vois? Ben, j'aimerais bien que ma musique s'exporte déjà initialement en France. Ce serait déjà pas mal, en dehors de Toulouse. Et puis, donc, nationalement, ce serait bien. Et puis après, peut-être à l'international, on ne sait pas. Yes. Ce serait cool, tu vois.
1: Yes.
4: Ce serait bien. Et je commence aussi à m'ouvrir un petit peu aussi à l'idée de pouvoir, parce que c'est des choses qu'on m'a demandé, de pouvoir écrire aussi pour d'autres artistes.
1: Mmh.
4: Et quelque chose que je refusais jusqu'à maintenant, mais auquel je m'ouvrirai aussi, qu'on puisse écrire pour moi. Ouais, je commence un petit peu à être un peu plus ouverte à ces propositions-là.
1: Yes,
4: en fait, juste de pas être moi dans interpréter ce que moi j'écris, mais de pouvoir aussi élargir un peu mes champs de compétences, quoi.
1: Ok, cool. Est-ce qu'il y a un point qu'on n'a pas abordé que t'aurais voulu dont t'aurais voulu qu'on parle ce soir?
4: Pas vraiment, enfin, hormis, c'est quelque chose qu'on va proposer avec Ken ce soir, mais c'était important pour moi de dire un mot au vu de la situation actuelle dans le monde qui, moi, me donne très mal au ventre chaque matin en ce moment, de plus en plus chaque jour. Et voilà, je pense que c'était important pour moi juste de dire un mot et de témoigner mon soutien à tous les peuples opprimés dans le monde, en fait. Ça a été important pour moi d'écrire un texte à ce sujet, d'ailleurs, sur le dernier projet. Et ça prend encore plus son sens avec ce qui se passe encore ces dernières 48 heures.
1: Ouais.
4: Donc voilà, juste de dire un mot à ce sujet-là, c'était important pour moi.
1: Et la question que je pose à tous les invités, c'est si tu avais un message à passer aux auditeurs de Nusul Food, quel serait-il ?
4: De toujours croire en soi, parce qu'il y a, même si effectivement parfois on peut être bien entouré, et moi j'ai cette chance là d'être bien entouré par mes deux managers et une partie de mon équipe aussi, même si on croit en nous autour de nous, il y a personne qui croit en nous mieux que nous-mêmes. C'est pas facile, mais moi je suis vraiment dans ce taf là depuis plusieurs mois, donc voilà, je dirais croyez en vous, c'est très très important, même si c'est pas facile.
1: Merci Chloé moi. Merci Chloé et moi. Alors le micro reste ouvert. On va passer aux chroniques dans un petit instant. Sachez-le, à la fin de l'émission, derrière la petite vinyle session, on aura une petite surprise de Chloé et moi et de Ken qui vont passer donc au micro, mais cette fois-ci pour chanter quelques morceaux, donc un ou deux, peut-être trois. On verra comment ça se passe. Hein. Et puis le temps qui nous sera aussi imparti,
4: oui.
1: Parce que bon, voilà, on a dépassé amplement toutes les statistiques principal. On va s'écouter un petit morceau. Alors moi j'ai choisi Sentiment. Je pense que c'est en plus bien par rapport à ce qu'on disait juste avant. Voilà.
4: Trop bien.
1: Sur le dernier EP sorti en juin dernier, 65 Avenue.
4: Oui.
1: Donc EP collaboratif donc de Lin Queen avec Chloé et moi. Le morceau s'appelle Sentiment et juste derrière on passera au Focus On de Steady. Restez bien connectés sur les ondes du 94 MHz de la bande FM. Ça s'appelle Nusul Food, lâchez pas l'affaire. Yassai.

0: C'est alors... très très bon ce son.
1: Ouais, excellent hein.
0: Excellent.
2: C'est très bien.
1: Il déchire ce son.
0: Ouais.
3: Aujourd'hui on va parler d'une artiste soul. Du coup c'est Lady Ray, qu'on a connue aussi sous le nom de Nicole Ray dans les années 90. Et avant de commencer la chronique, une petite mise en bouche avec le titre Piece of Me.